0: dans la radio libre.
1: Et puis le top tendance, évidemment, tous les matins on découvre ensemble de quoi on parle sur les réseaux, c'est le top 3.
0: Ouais, et c'est Kylian Mbappé qui fait la une du top tendance. Ouais, parce qu'il aurait été ciblé par un projet d'enlèvement. C'est un mec de 18 ans, soupçonné d'être à la tête d'une bande là qui projetait de s'en prendre à 26 personnes, des entrepreneurs fortunés, un rappeur dont on ne connaît pas le nom encore, et donc le footballeur Kiki.
1: Et histoire de ouf, hein.
0: Ouais, ouais, alors qu'est-ce qu'on en dit sur les réseaux? Bah maintenant, je veux trop savoir qui est le rappeur là, je veux mettre une pièce sur Nino, tiens. Bah, on verra. On vous dira dès qu'on saura.
1: Ouais, ouais.
0: À votre avis, elle est à combien la rançon pour Mbappé? Je pense qu'on est minimum à 500 millions d'euros. Ou encore, personne ne touche à Kiki, il faudra me passer sur le corps.
1: Voilà, personne ne touche à Kiki, elle a dit.
2: Ouais.
1: Numéro 2 du top tendance.
0: Frédéric Jouin, vous ne la connaissez pas, c'est une mère Rassemblement National.
1: J'ai cru que t'as dit, c'est une mère raciste. Oui.
3: C'est vraiment fait. C'est une mère raciste.
0: C'est la mère de Saint-Savin en Gironde. Et Frédéric Jouin a fait un bad buzz parce qu'elle a supprimé une mesure prise par son prédécesseur, à savoir la cantine gratuite pour les familles vraiment, vraiment modestes. Je n'aime pas juger le physique, mais là, ça se voit que la dame, elle a bien profité de la cantine quand même. Hein.
1: Body shaming, c'est pas
0: bien. Ah, ouais. Et puis, je vais rien dire, mais j'ai pas vu ses lunettes. Je vous invite à regarder ses lunettes.
1: D'accord, ok.
0: Et je pense que Madame Jouin.
1: Ça, c'est bien, t'as le droit, c'est pas du body shaming.
0: Non,
1: ça.
0: Non, j'ai le droit.
1: Tu te moques des lunettes.
0: T'as vu. Je pense que Madame Jouin, elle a trop fumé justement. Comment tu peux prendre une décision aussi bête? Ou encore MDR, je suis certain que pendant ce temps-là, elle va se taper des gros restaurants qu'elle va mettre en frais de société pour bouffer à l'œil.
1: Oui, aux frais de la mairie,
3: ouais,
1: c'est
3: ouais,
1: ça.
3: Ouais. Ouais.
1: Ah ouais, d'accord. Allez, on. À la place numéro 3, j'ai vu la photo. À la place numéro 3 du top tendance.
0: Une pièce à l'effigie de Donald Trump aux États-Unis. Ça y est, elle rentre officiellement en circulation pour célébrer les 250 ans du pays. Eh bien voilà, c'est la première fois dans l'histoire américaine qu'un président en exercice apparaît sur une pièce destinée à circuler. Et bien sûr, c'est lui qui a pris la décision. Il aurait dû faire une pièce de 1 centime, ça représente bien la valeur du mec. Le plus grand président de l'histoire va enfin avoir la reconnaissance qu'il mérite. Ou encore, dommage que ce soit pas des billets parce que je me serais bien torché le cul avec.
1: Ça, c'est le meilleur message de tous, là. C'est le champion, le troisième. Bon, qu'est-ce qu'on va faire ce matin? Plein de choses. 1500 euros à gagner. Tiens, on fait des gros bisous à tous ceux et toutes celles qui ont déjà gagné 1500 euros cette semaine.
2: Oui.
1: Elodie du 69, Stéphane de Saint-Quentin, Lino de Bury dans le 56. Et il a se tombé deux fois. Hein. Julie à Donville-les-Bains dans le 50 et Greg à La Roque-Brussane. Dans le 83.
2: Ouais, mais c'est
1: ça. Bravo, 1500 euros, c'est facile. On vous appelle, vous écoutez le morning le matin, vous écoutez Skyrock, vous répondez Skyrock et bam, hop là, c'est dans la poche. On va parler de nos amis. Vous avez des messages à passer à vos amis ce matin, ça sert à ça, Skyrock aussi. Hein. J'ai le message de Lucas là, Lucas de 31, il est marrant. Message pour Hichem. Tu peux arrêter de me vider le frigo quand tu viens chez moi. Ah, mais ça les poteaux. Tu vois, par exemple, Rémi, tu l'invites chez toi.
0: Ouais.
1: Ben le frigo est vide.
4: Ouais, il bouffe tout. Ouais.
0: Justement, vous le laissez vide exprès.
1: C'est un truc
0: avant.
1: De ouf. Même ouais. Les emballages, hein, y a plus rien après dans le frigo.
0: Un vrai aspirateur.
1: C'est un truc de dingue ça quand même. Karim, t'es un peu pareil. Karim, premier truc qu'il va faire, il arrive.
4: Il bouffe les emballages.
1: Il ouvre le frigo.
4: Il ouvre le frigo.
1: Regarde
4: ouais.
1: Ce qu'il y a dedans. T'aimes bien mon frigo.
5: J'aime bien les Actimel que tu prends.
1: Oui, j'en ai plus d'ailleurs, c'est bizarre.
5: Bah ouais, parce que j'aime bien.
1: J'ai fait mon stock d'Actimel pour la semaine. Là, on est jeudi, il y a déjà plus d'Actimel.
4: Peut-être t'es somnambule, c'est pour ça.
1: Ah, peut-être que je
4: voilà.
1: La nuit.
4: Je les mange la
1: ça.
4: Nuit, en fait. C'est vrai que c'est bon, les Actimel.
1: Ouais, c'est trop bon, les Actimel. Perrine, ah, c'est marrant ton message. Message pour Floriane. Arrête d'être trop belle. Quand on sort, les mecs, ils regardent que toi. Faut toujours. Alors, je te le dis, Perrine. Faut toujours avoir une copine moche.
6: Oh.
1: Ou un copain moche. C'est avec lui qu'il faut sortir quand t'as envie d'aller draguer.
6: C'est abusé.
1: Tu sors, tu dis ce soir, je veux draguer, je veux trouver un mec. Prends ta copine moche. Moi, c'est ce que je fais.
4: Ouais, bonne idée. Ouais. Et c'est qui ton copain moche, dit Foul?
1: Mais, Tim.
4: Oui, bah,
1: tu fais quoi ce week-end?
4: C'est vrai que tu m'invites souvent le week-end.
1: Je vais t'inviter ce week-end, on va sortir ensemble.
4: Avec plaisir.
1: Et voilà.
4: La copine moche, il faut qu'elle ait une copine encore plus moche.
1: Oui, bah après, il y a toujours plus moche que toi. Hein.
4: Oui. Bon, Périne, au bout d'un moment, c'est compliqué.
1: C'est mon petit conseil pour toi, Périne. Des messages à passer à vos potes. Allez, on vous attend 06 86 101 101. Et puis, vous pouvez nous appeler au 01 53 40 30 20. Là, c'est nous qui vous appelons. C'est l'heure des 1500 euros.
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1: 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Vous aussi, vous allez gagner. Vous écoutez le morning, on vous appelle, vous répondez Skyrock. C'est facile. On va aller faire un tour dans le 94.
4: 94.
1: Si vous êtes dans le 94, mais oui.
4: Ouais. Le
1: téléphone sonne. Et il faut répondre. Oui, bonjour madame, madame Boula. Salut la grosse Boula. Salut Kelly.
9: Oui, bonjour.
1: Bonjour. C'est la radio qui raccroche pas, Kelly. C'est la radio au téléphone.
4: Ouais, Kiki.
9: Oui.
1: On est en direct à la radio. On t'appelle ce matin parce qu'on t'a tiré au hasard, comme ça, dans l'annuaire. Et on a 1500 euros à t'offrir. C'est un jeu qu'on fait tous les matins en direct.
9: Oui.

0: pour gagner les 1500 euros, Kelly, faut répondre à la question. La question, elle est toute simple. Quelle est ta radio préférée?
1: Skyrock.
0: Eh bien, Kelly.
2: Eh oui.
0: T'es une bonne Kelly, c'est bien. C'est la grosse moula pour toi, hein, Kelly, là.
2: Ouais.
0: Tu gagnes 1500 euros en direct sur Skyrock.
2: Bravo, Kelly. Bravo, Kelly. Bravo. Ouais. Elle est belle, celle-là.
0: De rien, Kelly. Parle bien dans ton téléphone qu'on entende bien ta belle voix, Kelly.
1: Oh, c'est super, merci beaucoup.
0: Bah écoute, de rien Kelly, tu fais quoi dans la vie? Présente-toi un peu, t'as quel âge, tout
1: alors,
0: ça?
1: Alors, j'ai 42 ans, je suis secrétaire pédagogique à l'UGI.
0: Très bien, secrétaire pédagogique, bonne rentrée donc. Hein.
1: Merci beaucoup.
0: Et puis une bonne rentrée avec 1500 euros, ça y est, c'est gagné. Oh, t'as gagné 1500 euros sur Skyrock ce matin.
2: Bravo.
1: Ah,
2: mais
1: super, bien joué. Merci beaucoup.
0: Bah écoute, bravo. Tu vas faire quoi avec... de rien, Kelly. Tu vas faire quoi avec tes 1500 balles?
1: Eh ben, ça tombe bien, je vais faire la rentrée, je pourrais faire la rentrée de mes enfants.
0: Ah, tu vas leur acheter des trucs cool?
1: Voilà, exactement.
0: Qu'est-ce que tu vas leur acheter de cool?
2: Un nouveau cartable.
1: De belles tennis pour mon fils, qui en verra pour moi.
0: Ouais, il y a GTA qui arrive le mois prochain.
2: Ouais. Ouais. Mois de novembre. Ouais, mois de novembre, 19, ouais.
0: Ouais,
2: c'est dans deux mois après. Le 19.
0: J'essaierai de vous l'avoir en exclu pour le mois d'octobre. Ouais. Allez. Bon, fais plaisir à toute la famille. Kelly, t'habites dans quelle ville dans le 9-4?
1: Alors, je suis au Kremlin
0: Bicêtre. Au Kremlin Bicêtre. Eh bien, c'est parti. On t'envoie ça au Kremlin. Voilà, on embrasse d'ailleurs Vladimir Poutine, qui nous écoute peut-être ce matin. Allez, une bise pour toi, Kelly. 1500 merci balles, beaucoup. C'est gagné. Vous aussi, on vous appelle, vous répondez Skyrock. 1500 euros au cash.
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0: C'est le son de Leto et on se dit tout tous les matins sur Skyrock. Et Skyrock permet de passer des messages à vos potos ce matin. Vous avez des potos, vous les aimez bien, mais il y a un truc à leur reprocher. Vous nous laissez donc tout ça avec votre appli Skyrock, le 41759 et le skyrock.fm. Ah bah tiens, écoutez, on est même allé dans la rue pour demander à des auditeurs de Sky qu'est-ce qu'ils avaient à reprocher à leur poteau.
1: Salut Zipou, salut toute l'équipe.
0: Salut.
2: Ce qui m'a saoulé chez mon pote, c'était le fait qu'il manque un peu d'hygiène. On est partis ensemble pendant une semaine en Malaisie pour le voyage de terminal. Et il a passé une semaine entière sans se doucher. Et c'était une amie à moi qui l'hébergeait. Elle m'a dit, bah plus jamais il revient chez moi.
0: Ah, t'es maline, tu l'as refilé une poteau.
2: Ouais.
0: C'est mieux que de passer la semaine avec lui dans la chambre à Malaisie. Moi j'avais un pote aussi, il puait des pieds, mais alors j'ai jamais invité à passer des vacances. J'ai même jamais invité chez moi d'ailleurs.
3: Tout court.
0: C'était juste, vous savez, dans le gymnase.
4: Ouais.
0: Quand tu vas faire du sport.
2: Obligé, ouais.
0: À un moment, tout le monde enlève ses chaussures.
4: Ah ouais.
0: Ouais, lui il transpirait, mais même plus que ça.
5: Beaucoup.
4: Ouais.
0: Donc faut pas l'amener en vacances. C'est un petit conseil qu'on peut te donner.
5: Après, il y a un truc qui est sympa quand tu transpires des pieds et que t'es en chaussettes.
0: Oui, tu peux glisser.
5: Tu peux glisser facilement sur le carrelage.
0: Ouais, c'est pas mal ça, ouais.
5: Je trouve ça génial, moi.
0: Tu fais des petits dérapages comme ça.
5: Ouais, si vraiment tu transpires beaucoup, même sur la moquette, ça peut pas.
0: Pas mal. Un truc à reprocher à un pote. Vous nous envoyez vos messages et je vous dirai dans un instant ce qui dérange le plus les Français chez leurs potos à eux.
2: Ouais.
0: Si vous avez un truc à reprocher, vous nous dites tout. Écoutez, petit message là.
2: Ce que je reproche à ma pote, c'est d'être partie quand on était dans un autre pays, en boîte, sans prévenir avec un étranger. J'ai dû appeler la police à 5h du matin. Je l'avais juste décidé de rester en boîte et de rien me dire. Alors que je l'attendais dans le Airbnb, quoi, en panique.
0: Non, mais ça, c'est les potes, ça, c'est les potes relous. T'es en boîte avec eux, ils ont un peu trop bu.
4: Ouais.
0: Et puis à un moment, tu sais plus où ils sont.
2: Ouais, ça c'est horrible.
4: Ouais.
0: Et tu les cherches partout.
5: Ah ouais, tu dois rentrer avec, ouais.
0: C'est terrible, ça m'était arrivé avec Romano. En plus, il est tout petit, donc pour le retrouver dans une boîte,
4: c'est compliqué.
0: C'est vraiment pas simple. On le cherchait partout. Bon, il était en train de boire un verre avec un mec avec lequel il discutait parce que le mec lui avait payé à boire.
3: Ah ouais, putain.
4: Parce que évidemment.
3: Tu te rappelles de trucs, toi, mais ça, c'est sans doute vrai.
0: Non, mais là, t'étais dans un état cariole, tu peux pas t'en rappeler.
3: Ah ouais, j'ai un peu de mal à me rappeler, mais ça m'étonnerait qu'à moitié.
0: Non, mais on le cherchait partout. Mais toi, oui, c'est vrai que t'es dans un état, tu peux pas te rappeler.
3: Mais je suis resté avec toi.
0: Oui, t'étais avec moi, mais on était en panique.
4: Je t'en rappelle de rien.
0: Et on a trouvé Romano avec un type qu'il connaissait pas, mais il avait discuté avec lui. Il nous a dit, bah ouais, il m'a payé à boire, j'ai discuté avec.
4: Ah bah,
3: normal.
0: Ouais, les potes relous.
3: Vous avez des potes bourrés,
0: passez-leur un petit message. Patty, on parlait de Romano, petit message.
2: Ce qui me saoule chez ma pote, c'est que même 14 centimes, je dois lui rembourser quand on sort.
3: Au
2: gros red flag.
0: Ah bah ça, ouais, tu connais Guigui, non? Ah bah c'est un truc de dingue.
5: Les potes qui te demandent un virement à Ouéro de 1€.
0: Ça fout la haine.
5: Bon,
0: ah t'as des potes qui t'ont déjà demandé ça?
5: Non, pour 2€, moi j'ai eu le double.
0: Ah ouais? Ah ouais, c'est terrible. Petit truc à reprocher à vos potes.
6: Bah moi ce qui m'énerve chez mon pote, c'est quand il y a moyen de parler avec une meuf ou de se faire un petit plat avec des meufs et qui nique les plans. Soit en n'étant pas concentré, soit parce qu'il est moins dans le délire que moi. Et ça, j'avoue, ça m'emmerde un peu.
0: Ouais, moi j'ai un pote, il m'a fait le coup. Et après je lui dis, mais pourquoi tu fais ça? Fait, ouais, parce qu'après je vais passer les vacances tout seul. tu restes avec les autres. Ouais, mais j'aime bien quand on est ensemble, toute la bande, comme ça, c'est cool. Dès qu'il y en a qui est avec une meuf, ça gâche tout.
3: Eh ben, dis donc.
0: Un truc à reprocher à des potes dans l'équipe.
4: Moi, j'ai une pote qui veut plus que je monte à l'avant dans sa voiture.
0: Ah ouais, parce que ça va niquer les pneus.
3: Les
0: suspensions, c'est pas bon.
4: À l'arrière, c'est la même chose, mais vu que je suis un peu épais physiquement, je tire pas trop à l'arrière, tu vois. Donc j'aime bien être à l'avant, sauf qu'à l'avant, j'aime bien, tu sais, choisir la radio, tu vois. Bon, j'ai baissé Skyrock, évidemment.
0: Oui.
4: Mais je veux dire, tu sais, je monte le son, je baisse un peu le son.
3: T'es le relou aussi, toi.
4: Ouais, mais j'aime bien. Et du coup, elle veut plus.
5: T'aimes bien klaxonner aussi.
4: Bah, et en plus, ouais. Et donc, je suis puni, je peux plus monter à l'avant.
0: C'est un enfant dans la voiture, Tim.
4: Ouais, j'aime bien, je touche à tout, j'ai pas le permis,
0: c'est vrai. Vous avez des messages à passer, on vous attend. 06 86 101 101. Et Naïka, tout de suite sur Skyrock. Ça a des
4: sons franco-haïtiennes.
0: Elle est franco-haïtienne, super.
4: Et oui.
0: On écoute One Track Mind sur Sky.

0: Bon, c'est notre été, on écoutait Naïka sur Skyrock à 8h22. Et voici tout de suite les reproches que vous faites le plus à vos amis. Le top 5 ou top 10, on va voir.
1: Ouais.
0: Qu'est-ce que vous avez comme reproche à faire à vos amis? On vous l'a demandé il y a un instant. Dans un instant, on va parler de nos amours. Et on parlera également d'argent tout à l'heure, de l'argent, puisque nous jouerons ensemble à faire péter la banque.
2: Ouais.
0: On va faire péter la banque avec les auditeurs en or, c'est vous. Truc que reproche le plus à ses amis, c'est quoi, d'après vous?
1: D'être radin
0: numéro 2.
1: Ah.
0: La radinerie. Soyez pas radin avec vos amis, ça les énerve, vos amis.
2: Ne pas répondre au téléphone numéro 1.
0: Ne pas répondre au téléphone. Pas répondre aux messages, pas répondre au téléphone numéro 5.
2: Ah putain, je suis pas numéro 1.
0: On fait le top 5, il en manque 3. Il manque le premier, le troisième et le quatrième.
3: Préférer leur mec ou leur meuf à leur pote.
0: Attends, t'es comme ça, toi?
3: Non, pas du tout, mais tu sais. En vrai, quand t'as organisé un truc et que la meuf de ton pote elle se ramène, c'est un peu relou des fois.
0: Ah, t'aimes pas quand t'es les meufs?
1: T'es jaloux.
0: Moi, ça me dérange pas, moi.
3: T'es jaloux. J'ai parlé français. Si on a prévu d'être entre couilles, on est entre couilles.
0: Ok, on a compris. C'est pas dans le top 5, ça. Qu'est-ce que les Français reprochent le plus à leurs amis, garçons et filles mélangés, les deux?
2: De pas assez discuter. De pas assez se voir.
0: Non.
4: Non, ou trop rentrer dans leur vie, ouais. Être en retard.
0: Sam, il est vraiment trop fort.
1: Bravo.
0: Numéro 1. Le principal reproche qu'on fait à ses potes, c'est d'être toujours en retard.
2: Donc, il manque quoi, là? Ah, moi je suis en retard, ouais.
0: Ah, Guigui, c'est insupportable.
1: Ah ouais,
2: Mais je trouve que c'est chiant d'être à l'heure.
0: Ah bah ouais, j'ai bien remarqué, ouais.
3: Guigui,
0: ouais,
3: pareil.
0: Et je passe à 8h. À 8h30, il est pas là. 9h, il est pas là.
1: Ah, je déteste.
2: Non, mais.
1: Moi, la porte, elle est fermée. Hein,
2: non, mais c'est ça, quand t'es occupé. Quand t'es occupé, tu fais des trucs. C'est ça, t'es pas à l'heure.
4: Non, mais la mauvaise voix de Difool, c'est incroyable.
0: Pourquoi?
4: Difool, il te dit soit la porte à 18h,
0: ouais.
4: Il est pas là avant 21h.
1: Ouais, mais toi.
0: Ah, mais ça, c'est avec toi,
2: ouais.
0: Ça.
2: Non, parce que ouais, il m'a déjà dit, il te prenait juste pour un con.
4: Ah, ok.
0: Oui. Bon, numéro 1, être toujours en retard. Numéro 2, être anal. Les principaux reproches qu'on fait à ses amis. Numéro 3, les amis qui parlent toujours d'eux.
1: Bah, ça, c'est
2: vrai.
1: Moi, je.
0: Et numéro 4, ceux qui se plaignent tout le temps. C'est vrai qu'un ami qui se plaint tout le temps.
1: C'est relou aussi.
0: C'est relou.
2: C'est relou, ouais.
0: Ça va?
1: Non.
0: Bon, après, t'es son ami, il faut écouter ce qu'il a à te dire. Vous avez des trucs à balancer à vos amis, vous pouvez passer vos messages. 06 86 101 101. Puis on parle de nos amours aussi, parce que Skyrock, c'est la radio de l'amitié, la radio de l'amour. Et on va parler cocufiage. Bah oui, ça fait aussi partie de l'amour. 80% des auditrices de Skyrock, dans un grand référendum qu'on avait lancé dans la radio libre, ont répondu « J'ai déjà été cocu ». 80%, c'est énorme.
2: C'est énorme.
0: 60% des hommes qui ont répondu, des auditeurs de Skyrock qui ont répondu, ont aussi été cocu. Eh bien, on va parler de cocufiage. Comment se passe faire choper quand on fait cocu? C'est les conseils qu'on va donner.
2: Ouais.
0: Et on va vous poser une petite question, là. Vous répondez, vous gagnez votre pack morning. Elle est là, la question.
2: Ouais.
0: Grâce à quel animal un Anglais a découvert que sa femme lui était infidèle? Grâce à quel animal un Anglais a découvert que sa femme lui était infidèle? Vous avez la bonne réponse. Vous l'envoyez très vite avec votre abseil, ça défile.
2: Grâce à Garfield.
0: Top pour les messages.
3: Garfield, il parle, il a pu balancer, tu vois.
0: C'est pas la bonne réponse.
2: Ah, non.
0: Vous avez la bonne réponse, vous envoyez ça avec votre appli, le 41759 et le skyrock.fm. Laissez bien vos numéros. Vous gagnez votre pack morning, le gros sac de sport Skyrock, tous les objets Sky à l'intérieur. 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Allez, c'est parti, il est 8h26.
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12: Et bonne journée, bon réveil, on est là jusqu'à 9h30 tous les matins. Bah oui, c'est nouveau, jusqu'à 9h30, le morning sur Skyrock. Et un grand bravo à Kelly qui a gagné 1 500€ tout à l'heure. Et ouais, encore rendez-vous pour les 1 500€. On vous offre encore 1500 balles tout à l'heure à 9h du matin. Bravo Kelly. Et puis si vous voulez gagner de la monnaie, envoyez banque avec votre appli Skyrock, c'est gratuit. Et on va en prendre un ou une, un et une même. Puisque vous allez vous opposer, on va jouer aux auditeurs en or. Une auditrice en or contre un auditeur en or et plein de billets de 50€ à gagner. Banque avec votre appli Skyrock, on va jouer ensemble.
13: Ouais.
12: Et j'ai posé une question. Ah, c'était facile. Hein.
14: A priori, pour vous, c'était facile. On a eu plein de messages.
13: Non, c'était pas si facile que ça pour moi.
12: Non, c'est Sam qui a préparé la question. Je lui ai dit, t'es préparé une question pour les CP, c'est pas possible. Bon, la question, c'est à cause de quel animal un Anglais a découvert, enfin, grâce à quel animal un Anglais a découvert que sa femme lui était infidèle. Il est cocu, le monsieur. Et un animal a tout balancé. De quel animal s'agit-il? Il y a Yannick qui est avec nous en direct de. T'es où, Yannick?
15: Bonjour, Nifou, bonjour, l'équipe.
12: Bonjour, t'habites où?
13: Salut, Yannick.
15: Je suis du 22 de Bégaran.
12: De Bégaran.
13: Bégaran.
12: C'est à côté de Guingamp.
15: Non, de Bégaran, à côté de Guingamp.
13: Ah, à côté de Guingamp.
12: Très bien. Et la bonne réponse, alors, l'animal qui balance, c'est qui?
15: C'est le perroquet.
12: Mais oui, c'est le perroquet.
14: Bah oui.
12: Bah oui, c'est pas le chien qui va vous faire waf waf.
13: Non, mais un chien, il aurait pu par exemple retenir dans ses poils des odeurs de quelqu'un d'autre.
14: Trahir quelque chose.
13: Et t'aurais pu dire, tiens, il y a un parfum chelou, et évidemment, le chien ne se serait pas parfumé seul.
12: C'est pas bête, ça.
13: Vois, si on pousse un peu, je défends Sam comme je peux.
12: Attention à vos animaux.
13: C'est pas si facile que ça.
12: Dans un instant, on va donner des conseils pour les cocufieurs et les cocufieuses. Eh oui, on a des conseils à vous donner et des trucs à éviter. C'est un homme, ça s'est passé en Angleterre. C'est un homme, il a remarqué que son perroquet disait systématiquement « Hi Gary ». Comme ça. « Hi Gary ». Avec la voix du perroquet. Lorsque le téléphone de la copine sonnait. Et c'est pas con. En fait, il avait entendu la meuf répondre au téléphone. Hi Gary, hi Gary. Et l'oiseau, il faisait des bruits de bisous quand il entendait Gary.
14: Eh ben.
12: Genre par exemple, si ça disait Gary à la télé, il faisait. Et il a même imité la voix de la femme disant I love you Gary.
13: Ah ouais, trahi jusqu'au bout.
12: Alors le mec il s'est dit c'est quand même chelou, il a fait une petite enquête et il a découvert.
13: C'est bizarre, je m'appelle pas Gary.
12: Bah oui, je m'appelle pas Gary. Bonne réponse, t'as pas de perroquet à la maison Yannick toi?
15: Non, c'est ok non.
12: Non mais n'en prends pas, hein, c'est dangereux.
14: Non.
12: À moins que tu sois fidèle alors.
15: J'ai pas de copine en plus, je suis célibataire.
12: Ah bah t'es suffisant. Les auditeurs de Skyrock qui sont bien fidèles.
13: Bravo. Il y a un perroquet dans la salle d'attente du véto de mon chat, de Sweetie.
12: Ah ouais.
13: Salut d'ailleurs, Sweetie.
12: Il parle.
13: Et en fait, il imite le chien. Parce que du coup, il est dans la salle d'attente, à chaque fois, il voit des chiens.
14: Ah,
13: et donc, la dernière fois, mes parents, ils sont rentrés.
14: J'adore.
13: Et le perroquet, il a aboyé sur mes parents.
12: C'est génial.
13: Ouais, c'est marrant. Non, un perroquet, c'est marrant, ouais.
12: Ouais, c'est rigolo, le perroquet.
13: Par contre, c'est très sale, apparemment.
14: Sale,
13: ah ouais? Ouais, c'est sale, faut nettoyer la cage tous les jours.
14: Ah ouais, ça chie tout le temps.
13: Ouais, c'est normal en même temps.
12: Bah, faut lui apprendre le cabinet ou le caniveau, enfin, comme
14: n'importe qui, en fait. Ah, oui, il se débrouille.
12: Le pack morning, il est pour toi. On t'envoie ça à la maison et puis on te met dans le tirage au sort pour les rabats de méta, Yannick. On te fait des gros bisous.
15: Ok, merci.
12: Salut Yannick.
13: Salut Yannick.
15: Salut.
12: Ah, attention, t'as pas de perroquet à la maison, t'as plein d'animaux, toi, Rémi?
16: Ouais, mais j'ai pas de perroquet, non.
12: Non, t'as des poules?
16: Bah non, elles sont mortes.
12: Ah oui, c'est vrai, elles sont bouffées.
16: Ah, c'est très cher.
12: J'ai mis un jour, il a un petit creux comme ça, il est parti dans le poulailler, t'as fait un massacre, un truc.
16: Même pas.
12: Les infos, c'est parti, on fait le point sur l'actu. Dans un instant, des bons conseils. Attention aux objets que vous avez chez vous. Les objets qui peuvent vous trahir si vous n'êtes pas fidèle. Les infos avec la météo pour démarrer. Deux salles, deux ambiances pour la météo aujourd'hui.
16: Ouais, c'est ça, avec de la grisaille hein, sur l'ouest, principalement le Poitou-Charentes, des Pays de la Loire jusqu'à la Bretagne, à la frontière belge, et des éclaircies de plus en plus présentes dans les régions du sud. Ce sera assez partagé cet après-midi, des Pays de la Loire à la région parisienne jusqu'en Champagne-Ardenne, mais carrément gris si vous êtes en Bretagne, sur la Normandie et vers les Hauts-de-France. Les températures ce matin, 17 à Lille et à Lyon, 18 à Paris, 23 à Marseille. Dans l'après-midi, 23 près des frontières du Nord jusqu'à jusqu'à 35 en PACA et 36 hein, sur les Pyrénées-Orientales. La pollution, c'est moyen, les indices entre 3 et 5.
12: Et toute l'actu tout de suite sur Skyrock, en 2 minutes, on va tout savoir.
16: Ouais, l'alerte de l'ANSES, hein, l'agence de sécurité sanitaire, prône un meilleur encadrement des horaires atypiques de travail. Alors, par horaires atypiques, l'établissement public entend les heures décalées, les journées longues ou encore les week-ends à répétition. L'agence estime que ces types de contrats dégradent la santé et altèrent la vie sociale et familiale. Elle demande de limiter le recours régulier à ces horaires et de mieux encadrer leur mise en place. Entre 55 et 75% des travailleurs sont concernés dans le pays. Ce drame familial, apparemment en Haute-Saône, les corps de 4 personnes d'une même famille découverts hier soir sur un terrain où se trouvaient plusieurs caravanes. Parmi les victimes, 2 enfants de 6 et 9 ans, un homme et une femme. Une enquête pour homicide volontaire a été ouverte. L'homme aurait tué les 3 autres victimes avant de retourner l'arme contre lui. Les liens précis entre les adultes et les enfants restent encore à confirmer. Les jets de mégots, notamment par la fenêtre de la voiture, qui ont provoqué des dégâts considérables cet été, vous le savez, avec plusieurs départs de feu. Une proposition de loi est en discussion au Sénat pour durcir les règles. La loi prévoit actuellement une amende de 135 euros dans les zones à risque. Et bien, les concernés pourraient risquer 1 an de prison et 15 000 euros d'amende. Un prof de PS d'une 50aine d'années mis en examen est placé en détention provisoire dans le Pas-de-Calais, soupçonné de viol et d'agression sexuelle sur mineurs. Au moins 7 victimes recensées. Les faits présumés se seraient déroulés entre 2012 et 2025 dans plusieurs établissements où il a exercé. Les enquêteurs n'excluent pas qu'il y ait d'autres victimes. Les investigations se poursuivent.
12: Et le sport tout de suite sur Skyrock.
16: Le mercato est terminé depuis mardi, mais bon, pas totalement finalement, car des joueurs sont encore libres de tout contrat. Et eux, ils peuvent arriver à tout moment. C'est le cas de Karim Benzema, qui n'a pas de club à l'heure où l'on parle. Le Ballon d'Or hésiterait entre poursuivre son aventure en Arabie Saoudite ou tenter de s'exporter vers la MLS aux États-Unis. Certains rêvent d'un retour à Lyon, mais on va pas se mentir, c'est très peu probable. Paul Pogba aussi est libre après son départ de Monaco. Son entourage fait savoir que plusieurs pistes sont à l'étude, avec un intérêt marqué pour les États-Unis, mais aussi des possibilités au Moyen-Orient. En vrai, la personne peut-être la plus alléchante, c'est Renato Sanchez. Le PSG a résilié son contrat. Le Portugais veut rester en Europe et il pourrait représenter une vraie opportunité pour un club de Ligue 1.
12: Rémi, dis-nous tout.
16: Ouais.
12: Tu as déjà fait cocu?
16: Ouais.
12: Vilain.
13: Oh, c'est pas bien ça. Oh là là là, la honte. C'était quand la dernière fois?
16: Oh, j'étais jeune. Maintenant, je suis un peu plus vieux.
12: Ouais, non, vieux, ouais. Jeune. Mais c'est pas une réponse ça. C'était quand la dernière fois, j'étais jeune, c'était un peu plus vieux.
13: C'était il y a plus ou moins 5 ans par exemple.
16: Ah non, c'était il y a
13: plus ou moins de 2 jours.
12: Oui. Oh, allez,
13: Est-ce que c'était hier après-midi?
16: Est-ce que c'était ce matin?
13: Est-ce que tu as vieilli depuis hier techniquement?
12: Mais pourquoi t'as fait cocu? Moi j'ai jamais fait cocu. Je comprends pas pourquoi on fait cocu.
13: Bah, c'est assez simple, hein, c'est l'appel du kiki.
12: Ah, tu crois?
13: Ouais.
12: Autant se séparer, t'as déjà fait cocu, Guy?
13: Non, moi jamais.
12: Ça va, tu ne dirais pas.
13: Non, mais j'ai essayé, j'ai pas réussi.
12: Ah ouais, d'accord, ça a pas marché. Ouais, elle a pas voulu.
13: C'est ça.
12: Forcément. Les cocus. Tiens, si vous avez un petit message à nous laisser là-dessus. Vous avez été cocu, vous avez fait cocu, vous avez la parole. Parce qu'on parle de tout, tous les matins sur Skyrock. Tout à l'heure, d'ailleurs, tu reviens pour la compile de l'actu, Rémi.
16: Ouais, et on va changer un petit peu, tiens.
12: On va parler d'une partie du corps qu'on s'est cassé. Si vous êtes cassé un truc.
16: Cassé ou blessé.
12: Cassé ou blessé un truc, vous pourrez témoigner aussi. Alors attention à tous les cocufieurs et toutes les cocufieuses de France qui nous écoutent. Si ça vous est arrivé de faire cocu, il faut se méfier. Parce qu'aujourd'hui, on peut se faire choper avec des trucs bizarres. Un perroquet, il y a un instant, mais pas qu'un perroquet. Google Street View. Je vous en parlais tout à l'heure, c'est au Pérou. Il y a un homme qui regardait sur Google Street View sa rue. Moi, j'ai déjà regardé ma rue.
13: Oui, ouais.
12: Et on est même d'ailleurs sur Google Street View. Il y a Medellin, on vous disait tout à l'heure, Medellin, Oran de la Sécu, et puis Guigui.
14: Ouais.
12: Et le magnifique chien. Alors, tout le monde a été flouté, sauf le chien.
14: Oh.
12: Je vais porter plainte contre Google Street View pour atteinte à la,
13: comment ça, à la vie privée.
12: À l'atteinte à la vie privée.
13: Mais c'est bien comme on est débile, parce qu'on a accès à Google Street View, on peut aller dans le monde entier.
14: Ouais.
13: On va tous en bas de chez nous.
12: Bah oui, on va voir ce qui se passe.
14: C'est normal.
13: On est un peu con.
12: Alors qu'on connaît ce qui se passe en bas de
14: chez nous. Ouais, mais c'est vrai.
12: Bon, un homme, il a regardé donc sur Google Street View du côté de chez lui. Il a reconnu sa femme sur un banc. Elle était assise sur les genoux d'un homme qui était en train de l'embrasser, lui caresser les cheveux.
14: Okay.
12: Et sa femme lui a répondu, bon, en péruvien, enfin en espagnol, c'est pas ce que tu crois, bien sûr. Très attention aux objets connectés. Le matelas intelligent. Est-ce que vous connaissez le matelas intelligent?
14: Non.
12: D'ailleurs, moi non plus. Ça sert à quoi, un matelas intelligent?
13: À réfléchir la nuit.
3: Non, c'est pour calculer la qualité de ton sommeil. Tout
12: d'accord.
3: Ça, tout
12: ça. D'accord. C'est une Américaine qui a remarqué que sur son téléphone, bah, regardez son téléphone, que le matelas intelligent qu'elle avait acheté à son mari lui envoyait des informations comme quoi il y avait une activité sur le matelas alors qu'elle n'était pas là. C'est-à-dire que le matelas, il lui envoyait des messages.
4: Ça bouge beaucoup. Ça bouge, ça secoue.
13: Il parle comme ça, le matelas.
12: Oui, il parle comme ça. Ouais, il est intelligent. Sûr, ouais. Il est intelligent. Donc, elle a eu un doute et le doute a été confirmé. En effet, son mari la faisait cocu.
13: Eh ben voilà.
12: Attention aux objets connectés. Bon, les caméras, évidemment. Une femme avait découvert d'ailleurs que son mari en Chine, c'est une chinoise, qui avait découvert que son mari, enfin son futur mari, parce qu'elle allait se marier, avait installé une caméra dans la chambre pour l'enregistrer. Elle a attendu le jour de leur mariage pour diffuser la vidéo devant 300 invités.
13: Voilà, c'est sympa. Ça, franchement, c'est fort.
12: Non, mais il y a les gens. On fait des petits films pour les mariages.
13: Et ben ouais. Là, il y a un film spécial.
12: Ouais. Ça, c'est un petit film sympa. Et les concons du jour, c'est des Français. Mais oui, un homme et une femme. Surtout lui, d'ailleurs, le concon du jour, qui avait un contubeur. Contubeur en commun. Donc, ils avaient tous les deux le même contubeur. Bon, la femme, elle a capté, grâce au trajet que faisait son mari tous les samedis après-midi à l'hôtel, qu'il se passait quelque chose d'un peu bizarre pendant qu'elle allait au sport. Bon, évidemment, elle était cocu. Et le mari, on peut le dire, il est pas fut-fut.
14: Non, c'est clair.
12: Et les moins fut-fut, en fait, c'est les gens qui vont à l'île de la Tentation.
14: Pourquoi?
12: Bah parce qu'ils sont filmés tout le temps et ils font cocu et après ils se plaignent et ils s'embrouillent et ils pleurent.
13: Ils se séparent.
12: Ouais. C'est vrai, ils sont concons.
13: Faut faire attention aux iPads aussi. Il y a Elina là sur l'application Skyrock qui a mis attention aux iPads liés avec le téléphone.
12: Ah.
13: C'est vrai que des fois, si les messages sont coordonnés,
14: ouais,
13: machin
14: c'est
13: et
14: vrai.
13: Tout.
12: Ah oui,
14: ouais,
12: c'est vrai. Elle dit, il y a ma copine qui s'est faite cramer comme ça.
14: Ouais.
12: Très attention aux objets connectés. Si vous avez des témoignages là-dessus, allez-y. Dans un instant, on fait péter la banque sur Skyrock.

0: Cédric Amoura, on est premier sur le rap sur Skyrock. C'est dès qu'on sent de l'été, hein. Balek sur Sky à 8h46. Et c'est l'heure de faire péter la banque tout de suite. On fait péter la banque sur Skyrock. Et quand on fait péter la banque, il y a plein d'argent à gagner.
1: Plein
0: de billets à gagner. Avec les auditeurs en or ce matin. Une auditrice en or, c'est Antonia qui est avec nous en direct. En direct d'où d'ailleurs? T'habites où, Antonia?
2: Salut tout le monde.
0: Bonjour.
3: Salut Antonia. Salut.
0: Ah, t'habites dans le sud. J'allais dire t'habites dans le sud, dans l'Aveyron. On est en plein dedans là. Bienvenue à toi, Antonia. Oh, tu es une auditrice en or. Et Benjamin, tu es un auditeur en or. C'est vous les auditeurs en or.
3: Wow.
0: Bonjour Benjamin.
4: Bonjour Nifoul. Bonjour l'équipe.
0: Bonjour.
3: Salut.
0: Bonjour.
3: Salut.
0: Ah bah c'est sud contre sud ce matin puisque.
4: Ah ouais, sud-ouest.
0: T'es à Pau dans 64.
4: Ouais.
0: Benjamin.
4: C'est ça, Pyrénées-Atlantique, tout à fait.
0: Bon, faites-vous un bisou tous les deux, Antonia et Benjamin.
4: Bisous Antonia.
0: Bisous. Alors, vous allez jouer l'un contre l'autre maintenant. Maintenant, il n'y a plus de bisous, il n'y a plus rien.
4: C'est la guerre.
0: C'est la guerre, exactement. La guerre pour gagner des billets de 50 euros. Je vous pose une question. Il me faut la top réponse. Vous savez, comme dans Une famille en or.
1: Ouais.
0: C'est pour ça que vous êtes des auditeurs en or ce matin.
4: C'est ça, pas de souci.
0: On parlait cocufiage il y a un instant. Benjamin, t'as déjà fait cocu, franchement. Hein.
4: Oui, ça m'est déjà arrivé. Je vais pas te mentir, tu sais. Je vais pas te mentir.
3: Non, mais t'es honteux, mec.
4: Oh. Genre, je suis honteux.
0: Mais tu.
4: Hey, je l'assume au moins. Au moins, je l'assume.
0: Oui, voilà. Au moins, tu le dis, c'est bien, c'est bien. Enfin, c'est bien, pas d'avoir fait cocu, c'est bien de le dire.
4: Oui, c'est clair, hein, c'est clair.
0: C'est avec ta chérie d'aujourd'hui ou non?
4: Ah non, c'est une ex.
3: Ouais, une ex, ouais, bien sûr.
0: Vaut mieux, oui. Et toi, Antonia, t'as déjà fait cocu?
2: Moi, ça m'est déjà arrivé.
3: Oh là là, mais c'est incroyable!
0: Et c'était avec qui toi, Antonia?
2: Avec ma copine.
0: T'as fait cocu ta copine?
2: Non, du tout. Pas elle.
0: Ah, d'accord. Vous voulez éviter d'avoir des problèmes quand même.
1: Bah, c'est mieux, hein.
0: Ouais. Bon, question cocufiage, justement. Vous êtes chez vous avec votre amant ou votre maîtresse et son conjoint débarque ou sa conjointe débarque. Quel métier prétendez-vous exercer pour vous justifier? C'est la question.
2: Plombier.
0: Il faut la top réponse. Plombier.
4: Je suis dans la fibre.
0: Toi, je suis en train de me faire fibrer, évidemment. Évidemment. Non, c'est plombier. Bonne réponse. T'as la top réponse, Antonia.
3: Allez, bien joué.
0: Tu gagnes 50 euros, Antonia.
4: Le fantasme de toutes les femmes.
0: Le plombier numéro 1, démarcheur à domicile numéro 2, l'électricien numéro 3, médecin infirmier numéro 4 et coach sportif numéro 5. Ouais, quelque part, quand tu fais cocu, tu fais du sport.
3: Un petit peu, oui.
0: Mais c'est vrai, il n'y a pas fibreur. Fibreur, c'est une bonne idée.
4: Bah ouais, merde.
0: Bah ouais, tu vois, si, je sais pas, s'il y a un petit problème comme ça, les filles, bah ouais, je suis avec mon fibreur.
1: C'est ça.
0: 50 euros pour Antonia. Ouais. Attention, Benjamin, 50 euros en plus.
3: Allez, Benji.
0: Nouvelle question. Qu'est-ce qu'on a envie de faire après avoir fait l'amour?
4: Fumer une clope.
0: Ouais, bonne réponse en même temps, fumer une clope.
3: Ouais.
0: C'est la top réponse.
3: On coupe en deux.
0: Ça, c'est pour les fumeurs.
1: C'est pour les fumeurs, du coup.
0: Ouais. Guigui, quand tu fais l'amour, t'as envie de fumer?
3: Ouais, direct.
0: Alors qu'il a jamais fumé une cigarette de sa vie.
3: Ouais, mais j'ai envie de m'y mettre à chaque fois.
0: À chaque fois, ouais. Heureusement que tu fais pas beaucoup l'amour.
3: Ouais, c'est vrai. Je préserve mes poumons.
0: Exactement. Fumer numéro 1, dormir numéro 2.
1: Ouais.
4: Okay.
0: Se laver. Oh, t'es dégueulasse, ma chérie, je vais me laver tout de suite.
3: Mais moi, je lavais que troisième, quand même.
0: Mais moi, le premier truc que je fais,
4: et
0: c'est.
4: Et partir?
0: Je vais me laver. Manger ou boire, numéro 4. Aller aux toilettes, numéro 5. Non, je vais pas partir, Benjamin.
4: Ah merde.
0: Ouais, je me barre. Allez, salut.
3: Et c'est très important d'aller aux toilettes.
4: Ah, d'accord.
3: Pourquoi? Pour éviter les infections.
5: Ah ouais, c'est vrai, il faut faire pipi.
0: Ouais, parce que Sam et Théo, ils sortent avec des salles.
1: Mais non. Ça va être ça, ouais. Parce
0: donc,
1: ils
0: ont des infections, mais c'est un truc de ouf.
3: Ah ouais, c'est vrai.
0: Allez, je vous donne 50 euros à chacun. Ça fait 100 euros pour Antonia, 50 euros pour toi, Benjamin. Troisième question. Qui n'aimeriez-vous pas croiser? Elle est super, celle-ci. Qui est-ce que vous n'aimeriez pas croiser sur une plage naturiste?
4: Marine Le Pen.
0: Top réponse. Je te donne 50 euros, Benjamin. C'est la top réponse. Félicitations. Non, c'est pas la top réponse. Mais ça pourrait.
2: C'est un génie.
0: Moi, je te file les 50 euros, Benjamin, parce qu'elle est marrante.
3: Franchement, c'est drôle.
0: Bon, alors, à part ça, qui n'aimeriez-vous pas croiser sur une plage de touristes?
4: Ouais. J'aurais dit pareil, ouais.
0: T'as dit qui?
3: L'ex.
2: Ton ex.
3: Un ex.
0: Ouais. Cool. Bah, l'ex, il est cinquième. Mais c'est pas la top réponse. Antonia.
2: Les parents,
0: ouais, numéro 2. Oh,
1: oh,
0: Antonia, tu gagnes 50 euros.
3: Allez hop.
4: Ah ouais, là j'étais pas dessus. Là j'étais que sur Marine, moi.
0: Numéro 1, c'est mon patron.
1: Ah bon?
6: Ah, ah oui, j'avoue.
7: Ah moi j'aimerais bien te voir tout nu à la plage.
2: J'avoue, c'est bizarre après.
0: Théo, t'aimerais même voir tout nu sur une plage naturiste.
7: Ouais, tu serais trop mignon.
0: Ouais, bah oui, je suis trop mignon.
6: Ah, oui. Avec ton tout petit kiki.
0: Mon patron numéro 1, mes parents numéro 2, mes grands-parents numéro 3, mon voisin numéro 4 et mon ex numéro 5.
7: Ouais.
0: Allez, une dernière question, j'en ai une petite dernière.
6: Allez, vas-y.
0: Allez, on va s'en faire une dernière. Elle est où ma dernière question? Parce que j'en ai plein. Laquelle je vais choisir pour vous ce matin?
1: Allez,
0: je vais prendre celle-ci. On parlait hier d'une souris, d'un rat qui avait créé la panique dans une rame de tram. Dans
6: c'est
0: un
6: ça,
0: tram.
6: C'est ouais, ça.
0: Un
6: tram. C'est ça.
0: Que faites-vous si vous apercevez qu'il y a une souris ou un rat à la maison?
4: Je mets un coup de pied, je crie.
0: Tu cries? Eh ben c'est la top réponse. Bravo Antonia.
6: Bravo.
0: Toi tu lui mets un coup de pied, toi t'es un footballeur. On voit que t'es un sportif toi Benjamin.
4: Bah je travaille justement, je bosse dans un centre sportif.
0: Ah bah c'est pour ça, ouais, donc forcément.
4: Ah bah là je suis en pause.
0: Forcément tu vois un rat, tu le shoots toi, forcément, ouais. Numéro 1, les gens ils crient. Numéro 2, ils font quoi les gens?
1: Ils sauvent.
0: Ouais, ils se barrent, ils quittent la maison. Numéro 3.
6: Ils appellent la police.
4: Ils grimpent. Non, sérieux.
0: Ils grimpent sur un truc.
1: Sur une chaise.
0: Ils grimpent sur quelque chose. Ils grimpent sur une chaise, sur une table. Numéro 4, ils posent un piège. Et numéro 5, ils crient au secours. Ils appellent à l'aide. Bon, bah vous avez gagné plein d'argent ce matin.
1: Ouais.
6: Bravo. Bien, ouais. 200 euros pour Antonia et 100 euros pour Benji.
0: Waouh, 200 bravo. Balles, Antonia, c'est
4: parfait. Merci, l'équipe, c'est cool.
0: Merci à tous les deux. 200 balles dans le 12 et 64 balles avec ta prime Marine Le Pen pour toi dans le à Pau dans le 64. On vous embrasse tous les deux, bisous.
4: Bisous l'équipe. Ciao.
0: Vous aimez nos classiques, hein, grand classique de la ligne.
4: Ça fait du lourd.
0: Still D.R.E. tout de suite sur Skyrock.

0: GTA aussi, Cilia.
1: Ouais, tu peux retrouver dans la radio dans GTA 5.
0: Exactement.
2: Ouais, c'est ça, ouais.
0: Et sur l'autoradio de GTA, t'as Cilia, I de Dr. Dre et de Snoop. Tiens d'ailleurs, est-ce que vous aimeriez bosser avec une star? Parce que j'ai une info sur Snoop. Si vous voulez bosser avec Snoop, j'ai une petite info à vous donner.
1: Encore un rouleur de joint, ça.
3: Il cherche un rouleur?
0: Non. J'étais sûr que vous alliez dire ça.
3: Ah oui.
0: C'est pas un rouleur de joint qui cherche Snoop.
3: Un rouleau de joint?
0: Non, pas un cultivateur de bœuf, tout ça, non, ça n'a rien à voir avec la bœuf. Enfin, quoique, je crois qu'il y a un parfum bœuf. Il cherche un goûteur international de glace.
3: Ah, c'est bien ça.
1: Ah, c'est vrai qu'il a lancé ses glaces ou sa marque de glace.
0: Exactement,
1: comme ça.
0: Ouais. Il a lancé sa marque de glace. On la trouve d'ailleurs en France, je crois qu'elle est chez Carrefour.
1: Oui,
3: ah ouais,
1: j'ai vu.
0: Ouais, t'as vu.
1: Mais ça s'appelle comment? Cher.
0: C'est cher, ça s'appelle Dr. Bombay.
1: C'est ça.
3: Ok.
0: Dr. Bombay, la marque de glace de Snoop Dogg. Et donc, il propose. Vous savez combien il propose pour que tu goûtes des glaces? Moi, j'y vais tout de suite, j'adore les glaces en plus.
3: Je dirais, je sais pas, 50 000 balles par mois?
0: Non, Cariole, tu n'as aucune notion de l'argent. 50 000 balles par mois.
3: T'as dit que c'était énorme.
0: Bah, c'est 10 000 dollars, donc ça fait
1: c'est
0: quoi?
1: Énorme,
0: ça fait 8 000 euros, 9 000 euros par mois. C'est
3: ouais,
0: pas mal.
3: C'est bien.
0: Bah oui, c'est pas mal.
1: Ouais, c'est pas assez, je trouve. C'est énorme même.
0: Donc, tu es goûteur international de glace. Ça, c'est un métier pour toi, Rémi, un métier pour toi, Tim.
1: Ah bah non, franchement, avec plaisir.
4: Le diabète, ça, c'est bon.
0: Mon diabète, dans votre impression.
1: Bon, écoute, moi je suis preneur avec plaisir.
3: Bah oui,
0: Rémi, il a tellement bouffé qu'il a du diabète à 20 ans. Depuis 20 ans, il a du diabète. C'est un truc de ouf. Donc, goûteur international de glace. Donc, renseignez-vous. C'est sur les réseaux. Je sais pas si j'ai peut-être un lien à vous mettre. Je vais voir ça et je vous le mets sur les réseaux Skyrock dans un instant. C'est un contrat à durée indéterminée. C'est pas n'importe quoi.
3: Ah ouais, c'est bien.
0: Et donc, vous commencez par 3 mois. Petit CDD de 3 mois. Et après, si vous coûtez bien les glaces de. Il y a une glace.
1: Si vous sucez bien les glaces.
0: Il y a une glace, la marijuana.
1: Attends, je regarde
3: je
1: ça.
3: Pense.
1: Oh, ça doit exister, ouais.
0: Bon, on en reparle dans un instant. On va rester bien sur Skyrock.
1: Il y a gagné
0: un instant 1500 euros. Mais oui, encore, ça va tomber. On vous appelle, enfin, on prend un numéro au hasard d'un annuaire si c'est l'autre. Vous répondez Skyrock et vous gagnez 1500 euros cash, il est 9h-1.
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10: Et bonjour, bonjour et bienvenue sur Skyrock. 9h du matin, 9h04 même. Oula, déjà 9h04. On va vite faire l'horoscope de l'amour parce que vous l'attendez tous les matins à 9h. Il est là l'horoscope, je vais tout vous dire. Tiens, j'ai les parfums des glaces de Snoop Dogg.
11: Ah, trop bien.
10: Donc, ouais. Bombay. Donc lui, il propose 10 000 euros pour quelqu'un qui va vous coûter des glaces.
12: Ouais.
10: Ah, moi, je suis preneur.
12: Bah, Tifouli est prêt à sucer, là.
10: Alors.
12: J'adore.
10: Vous êtes rigolo.
11: Il est bon.
10: Alors, il n'y a pas la parfum shit. Il y en a plein qui ont demandé. Beurre de cacahuète, confiture de raisin, mangue, coco et ananas.
11: Ouais, je prends tout.
10: Gaufre et caramel, beurre salé, caramel, beurre salé, et fraises et crème.
11: Bah pas mal, j'aime tout.
12: Ouais, franchement, c'est des parfums normaux quoi.
10: Oui, c'est ça, mais il y a rien de spécial.
12: Ouais, ouais.
10: Moi je m'attendais à un truc
12: un petit goût wheat quoi.
10: Je sais pas, feuille de wheat par exemple. Goût wheat, non mais bon.
12: Même pas.
10: L'horoscope est là. Tiens, double appel aussi dans un instant.

0: contrariété. Bloquez pas sur une petite contrariété, zoomez pas dessus, prenez du recul et vous allez voir, c'est mieux après. 2 sur 5, les taureaux et les balances. Vous êtes à 2, même si vous êtes super occupé aujourd'hui, prenez un petit peu de temps pour vous, un petit peu de temps pour vos envies, et puis surtout un petit peu de temps pour votre chérie, si vous en avez une ou si vous en avez un. Les lions et les verseaux, vous avez 3 sur 5 aujourd'hui, donc c'est bien.
1: Ça va, ouais.
0: Vous êtes tranquille, vous êtes zen, la journée sera tranquille, elle sera zen, et vous serez entouré de gens tranquilles et zen. Donc c'est bien, c'est tranquille et zen pour
1: tout
0: vous.
1: Tout est zen.
0: Ouais. Les béliers, surtout moi d'ailleurs, tout est zen.
2: Ouais. Grand
0: zen. Les béliers et les scorpions, vous êtes à 4 sur 5, vous saurez bien choisir et bien trouver les bonnes personnes pour passer une belle journée. Et on finit avec les meilleurs du jour, notez bien, les capricornes.
2: Comme toi,
1: Difool.
0: Exactement, oh et les sagittaires, comme ta carriole. Sagittaire, capricorne, bon, on est très bien, on a 5 sur 5. Si vous êtes célibataire, super contact avec les autres et vous aurez des facilités en plus à faire des rencontres. Et puis en couple, plein de complicité. Tout ça, c'est au max avec votre chérie, complicité au max. Une belle journée au max. Vous êtes sur Skyrock, tout va bien. Dernier truc où vous êtes cassé, tiens, on va reparler avec vous dans un instant, mais d'abord, on va tout casser là. C'est l'heure du double appel et puis les 1500 euros aussi.
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0: Et oui, les doubles appels avec tout de suite des numéros qu'on a testés juste avant. On a des numéros et on va appeler deux femmes pour commencer. Après, on rajoutera du monde. Et je vous annonce l'arrivée du séducteur. Il est là.
4: Patrick.
0: Mais ouais, le séducteur Patrick.
1: Absolument.
0: Il est là et séduisant plus que d'habitude.
4: Ouais, je suis à poil là.
0: Oh, comme ça.
1: Complètement là.
0: Excitant comme d'habitude. Allez, Patrick et les familles tout de suite. C'est parti.
5: Allô ?
6: Je ne sais pas de qui ?
5: Allô ?
6: Oui.
5: Allô ?
6: Allô ?
5: Oui.
0: Oui.
6: C'est qui ?
5: Allô ?
6: C'est qui m'appelle ? Qui c'est qui m'appelle ?
5: Personne.
6: Oh bah si, il y a quelqu'un qui me vient m'appeler.
0: Voilà.
6: Et ça répond. Vous répondez, vous, du fil.
5: Eh ben c'est le mauvais numéro. Hein. Je ne sais pas qu'est-ce qui s'amuse avec les téléphones.
0: Enfin,
6: ouais, non.
0: Ah ça, les téléphones.
6: Non, vous n'êtes pas au bon numéro, madame.
7: Allô.
6: Oui. Ah.
7: Mais vous êtes cinglé.
6: Qui c'est qui est au bout du fil?
7: Patrick.
6: Patrick comment?
7: Mais vous dites, vous êtes pas chez la bonne personne, hein. Vous êtes cinglé, hein.
6: Vous allez peut-être me foutre la paix, hein.
7: Mais vous êtes malade.
6: Ah non, c'est pas moi, monsieur.
0: C'est pas
6: moi qui téléphone, hein.
7: Mais vous êtes cinglé.
6: C'est pas moi qui téléphone.
8: Oui.
0: Si, c'est vous.
8: Oui.
0: C'est vous.
6: Non, non, non, c'est pas moi.
8: Oui.
7: Allô.
0: Allô.
8: Oui. Allô. Et ça, l'appareil.
7: On va avoir une erreur, alors.
8: Ah non, pas moi qui appelle, non.
0: Ta bonne femme, elle est là ou pas?
8: Comment ma femme est là? Qu'est-ce que ça t'intéresse?
0: Oh, ta femme.
8: Oui, oui, arrêtez vos conneries, oui.
0: Elle est là, ta femme?
8: Mais ça pas rien de voir ma femme, ça l'intéresse pas. Moi, je suis mort. Comment quoi, Guignol? Ça vient me le dire en face, ouais. T'as rien dans les culottes, t'es rigolo. Ouais.
7: T'as pas de... J'ai un petit de 21 cm.
0: Oh, sexy.
8: 21 cm. Merde, dis donc. C'est qu'à la foudre.
0: Comment?
8: Elle m'a dit qu'elle avait déjà un noir, alors on avait déjà vu un noir, alors c'est... Je peux dire qu'on prend une feuille,
0: quoi.
8: Ouais, je suis à poil, là. Guignol, espèce de charlatan, bon.
0: Oh, charlatan, dis donc.
8: Viens en face, viens. Non, discute pas, mais prends le... Ouais.
0: Alors.
8: Charlatan, là.
0: Charlatan. Il a débordé.
2: Ça y est,
0: il a débordé.
1: Il a craqué.
0: On lâche les familles comme ça, on les lâche à l'aventure et voilà, ça déborde. Vous laissez les numéros de qui vous voulez, on les met dans les doubles appels. Quand vous voulez, il est 9h09 et là, c'est l'heure de gagner 1500 euros.
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0: Et ouais, faites comme Kelly qui a gagné tout à l'heure dans le 94. Bravo Kelly, vous répondez Skyrock. C'est au Kremlin Bicêtre.
2: Alors,
0: au
1: Kremlin Bicêtre.
0: Ouais, enfin bon, elle est dans le 94, Kelly.
2: Voilà.
0: Bon,
2: voilà,
0: 1500 euros. Vous aussi, vous répondez Skyrock. On va dans le 17. Si vous nous écoutez dans le 17, attention, regardez bien le téléphone. Il sonne, c'est peut-être le vôtre. Si c'est
9: allez,
0: le vôtre.
9: Allô
0: allez, allô.
9: Oui, allez, allô. Bah oui, vous êtes un numéro masqué, je peux pas vous rappeler en plus.
0: Mais c'est pas grave, il n'y a pas besoin de nous rappeler, vous voyez, on rappelle. Bonjour madame, c'est Géraldine.
9: Oui, oui, c'est toujours Géraldine. Oui.
0: Comment ça va, Géraldine?
9: Ça va, bonjour.
0: Ah, t'es très demandée, toi, Géraldine, alors, hein?
9: À fond, ouais.
0: À fond. Bon, nous, c'est la radio, Géraldine.
9: Ouais, bonjour.
0: Bonjour.
2: Salut.
0: Tu sais pourquoi on t'appelle, Géraldine?
9: Non.
0: Pour te dire bonjour, déjà, pour te souhaiter une bonne rentrée. Ouais. Et surtout, pour t'offrir 1500 euros.
1: Eh ouais.
0: Parce qu'on fait un jeu, comme ça, tous les matins, on tire des numéros au hasard, on appelle, on pose une question. Si t'as la bonne réponse, Géraldine, tu gagnes 1500 balles.
9: Allez.
0: C'est pas mal, hein?
9: Mmh.
0: Ah, t'as vu, hein. Géraldine, il faut que tu nous dises quelle est ta radio préférée. Attention, Géraldine.

0: Sandrine, la réponse vaut 1500 euros.
1: Ouais.
2: Avec une belle voix comme ça.
0: Ouais, j'aimerais bien que tu nous écoutes, Géraldine.
1: Bah oui.
0: Alors, Géraldine, quelle est ta radio préférée?
1: Attention. Allez, GG.
3: Ouais, c'est compliqué, hein.
0: Bah non,
1: mais non.
0: Bah non, il y en a qu'une,
1: bah oui. Prends la meilleure, fais simple.
3: Bah oui, non, il y en a plusieurs, en fait. Je suis très embêtée, là.
1: Allez, Géraldine. Le décompte.
0: Des trois, attention. Deux, attention, deux.
3: Un. Non.
0: Allez, Géraldine, une radio.
1: Allez.
0: Géraldine.
1: Vite, c'est maintenant, là.
0: Moi, j'écoute.
1: Allez, vite.
0: Skyrock.
1: Oh là là.
0: C'est Skyrock, Géraldine.
1: Oui, Géraldine.
0: T'es en direct sur Sky, Géraldine. GG.
3: Non, mais désolé.
0: Mais non, mais... Vraiment. C'est nous qui sommes désolés, parce que t'aurais gagné 1500 euros. Bon, tu branches vite, c'est... À La Rochelle, on nous écoute sur...
2: Attends.
1: Facile.
0: Vas-y, 102 FM. Et voilà.
1: Ouais.
0: Et voilà.
1: Bien joué, Didi.
0: Allez, bravo, Géraldine, parce que t'es sympa. Donc, on peut te dire bravo. Mais la prochaine fois, on aimerait te dire bravo et t'offrir en plus 1500 euros. T'es sympa comme tout, Géraldine. 102 FM, tu te branches sur Sky, tu nous écoutes. Et la prochaine fois qu'on t'appelle, je te fais quelle est ta radio préférée?
3: Bah, Skyrock.
0: Et voilà, évidemment. Bisous, GG.
3: Merci beaucoup.
0: Dans un instant, c'est quoi les trucs où vous êtes le plus cassés? Tiens, on va en parler. C'est quoi que les Français se cassent le plus? On aura une compile, la compile de l'actu là-dessus. Il est 9h12.
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0: Mais oui, on écoute tous le morning sur Skyrock. Et Mauvais Joe tout de suite. 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Avec Mauvais Joe, et Mauvais Joe, c'est Maladie.
1: Maladie
0: à 9h12 sur

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1: Et bon réveil, il est 9h15. Si vous réveillez maintenant, vous réveillez trop tard.
2: Eh oui.
1: Ah oui, il faut se réveiller avant. Dès 6h du matin, on est là jusqu'à 9h30 maintenant.
2: Oui.
1: Profitez bien du morning. C'est quoi les parties du corps qu'on se casse le plus?
2: Les couilles.
1: Alors, je le dis tout de suite, parce que j'ai eu plein de réponses comme ça. C'est pas les couilles, c'est pas le cul.
2: Dommage.
3: Ah merde.
1: Les
4: bras.
1: Parties du corps qu'on se casse
4: les
1: le
4: bras,
1: plus.
4: Les bras, les jambes.
2: C'est le
1: pas
2: poignet.
1: Pas le bras, si, il y a l'avant-bras, mais surtout le poignet.
4: Ok.
1: Eh oui, ça devinez pourquoi.
4: Je sais pas.
2: Le poignet.
1: Les parties du corps qu'on se casse le plus, le poignet à force de se poigner, c'est ça. Numéro 2, les chevilles.
4: Ouais.
1: Numéro 3, la hanche. Après, il y a le fémur. Après, il y a les mains, les doigts. Moi, je me suis cassé un petit doigt de pied, moi.
2: Ah, ça fait très mal.
1: Ah, les petits doigts de pied, c'est
2: terrible. Très douloureux.
3: Ah ouais.
1: Petit doigt de pied, après il y a la clavicule, les côtes. Ah, ça c'est quand t'as un accident et que le.
4: Ça fait très mal.
1: Que l'airbag il se déclenche.
4: Tu tombes aussi.
1: Oui, oui. Après les bras, les jambes et c'est déjà pas mal. Et c'est non, la colonne vertébrale aussi. C'est moi. Vous êtes déjà cassé un truc? Moi je me suis pété le poignet dans un manège, le tagada. C'est un manège.
2: Comment t'as fait?
1: Tu te mets dessus et le manège il bouge et on est tous dessus.
2: Il fait tagada?
1: Il bouge, il tourne et tu tombes. C'est hallucinant que ce soit autorisé encore le tagada, bon, c'est rigolo. Hein. Parce que je suis sûr qu'il y a plein de gens qui se cassent des trucs.
2: Tu peux te blesser, ouais.
1: Ah bah moi je me suis pété le poignet.
2: J'ai un pote qui s'est pété le nez sur une banane, tu sais, sur l'eau.
4: Ah ouais, c'est
2: la banane aquatique.
4: Ouais.
1: C'est un gros gourmand quand même.
3: C'est bon les bananes.
1: Ah ouais.
2: Il s'est mangé les genoux d'un autre pote et il s'est pété le nez.
1: Et bam, plus de nez.
4: Bah, moi, je me suis cassé la tête, moi. Mais quand j'étais petite, je sautais des rochers et mon père il me rattrapait et un jour il m'a pas rattrapé.
1: Oui.
4: Et du coup je suis tombée comme ça la tête sur les rochers et je me suis ouvert la tête.
1: C'est le film d'horreur pour le papa.
4: Ah ouais, il est tombé dans les pommes. Il déteste ça, donc il est tombé dans les pommes.
2: Voilà. Il s'est pas ouvert la tête lui.
1: Toi t'étais en train de saigner sur le rocher, ton père qui tombe dans les pommes. C'est qui vous t'a sauvé au final?
4: Mais c'est ma mère. On a été me faire recoudre chez un médecin quoi.
1: Bon, on va faire une compile de l'actu là maintenant. La compile de l'actu, ils sont blessés. On va parler de cheville. Le truc qu'on se casse en numéro 2.
3: Et ouais.
1: Ils sont blessés à la cheville et ils ont. On en a fait une compile à 9h17.
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1: Alors, c'est notre top 3, Rémi.
3: Oui.
1: Et à la place numéro 3, c'est quoi?
3: Eh bien, je vous emmène tout près d'Avignon. On est sur une aire de repos sur l'autoroute A7. Décidément, il y a beaucoup d'histoires sur les aires de repos en ce moment.
1: Ouais, c'est vrai.
3: C'est un mec, il a pas serré son frein à main de voiture et il s'est retrouvé la cheville coincée par la roue de sa bagnole. Parce qu'en fait, il a pas serré, vous savez, il est sorti, il est passé un petit peu par derrière et là, hop, la voiture a reculé un petit peu et donc son pied est resté coincé. Vous allez me dire, le pauvre et tout, c'est vrai, il a eu très mal à la cheville, mais mine de rien, ça a quand même sauvé des vies, parce que quand les policiers sont arrivés, ou plutôt les gendarmes, ils ont découvert qu'il avait 2,4 grammes d'alcool dans le sang.
1: Pas mal.
3: Donc à la limite, valait peut-être mieux qu'il soit bloqué par sa roue.
1: C'est ce que j'allais dire, c'est pas mal l'histoire de la roue, quand t'as 2,4 grammes d'alcool dans le sang.
3: Bon, il a terminé la nuit en garde à vue, après avoir été libéré par les gendarmes, donc de ce pneu, il a quand même été emmené en garde à vue.
1: Attention, l'éclipse, le retour de l'éclipse.
4: Ah.
1: Vous l'avez vu à la place numéro 2. C'est un Français qui part en Galice. En Galice, c'est en Espagne. Et c'est vrai que c'était l'endroit où tu voyais le mieux l'éclipse.
2: Ouais, c'était le 12 août, ouais.
1: Ouais, moi j'ai eu une chance de ouf. C'est-à-dire que l'éclipse, c'était à partir de 19h30, j'étais dans le sud de l'Italie. Et le soleil se couche à 19h30.
4: Ouais, c'est vrai.
1: Donc pas d'éclipse pour moi.
3: Donc,
1: lui en Espagne, il vient en Galice pour observer l'éclipse. Il met ses lunettes. Et puis avec ses lunettes, bon, il commence à regarder en l'air l'éclipse, tout ça. Il bouge un peu pour la voir mieux. Et là, malheureusement, il y a un trottoir. Il se prend le trottoir.
2: Aïe.
1: Il se pète la cheville.
2: Ah merde.
3: Aïe.
1: Donc il avait fait 1000 km pour venir en Galice avec sa voiture. Le problème, c'est quand t'as plus de cheville.
4: Tu peux plus conduire.
1: Donc il a dû faire 1000 km en taxi pour rentrer. Et il a dû faire rapatrier sa voiture. Je sais pas combien ça lui a coûté. J'ai pas trouvé l'info.
2: Je pense que c'est un sacré billet quand même.
1: Mais à mon avis, bah. Après, c'est pour l'éclipse, c'est pas souvent, quoi. C'est vrai.
4: Ouais.
2: Bah, la prochaine, c'est dans 80 ans, donc ouais, fallait en profiter.
3: Ouais, c'est en 2080.
2: Bah, après, moi, j'ai été très déçu de l'éclipse. Hein.
1: Pourquoi tu l'as vu?
2: Ouais, je l'ai vu, ouais.
1: Et alors?
2: C'était nul.
3: En fait, ça dépendait où t'étais en France.
2: Moi, j'avais pas l'éclipse totale. J'étais en Charente-Maritime.
3: Et bah, moi aussi, en Charente, j'ai trouvé cool.
2: Non, mais c'est sympa, mais c'est marrant. Waouh, la lune, elle passe, quoi.
3: Ouais, bah ouais, j'ai bien aimé.
2: C'est stylé, ça arrive qu'une seule fois dans une
3: nuit.
2: Après, c'est parce que c'est rare que c'est bien, quoi.
3: Putain, j'ai quand même assez jour encore.
5: Moi, j'étais au cinéma, il y avait personne parce que tout le monde était là pour l'éclipse. C'est la meilleure séance de toute ma vie.
1: C'était une séance pour toi tout seul.
5: C'était parfait.
3: Moi, je suis un gros pigeon, je voulais que mes enfants la voient, donc j'ai acheté des lunettes super chères sur le Bon Coin.
1: Bah oui, sinon tes enfants, ils auraient plus Dieu.
3: Bah, c'est ça.
1: C'est mieux. Et à la place numéro 1 de la compile de l'actu.
3: Allez, direction Saint-Martin-Boulogne. Nous sommes dans le Pas-de-Calais, une lycéenne de 10 17 ans, est allée à l'hôpital. Bon, elle devait se faire opérer de la cheville. Opération banale, de routine, sauf que ça ne s'est pas du tout passé comme prévu. Elle est repartie quasiment sans chicot. En fait, ils l'ont opéré des dents de sagesse. Ils ont confondu cette lycéenne de 17 ans avec une autre patiente. Bon, l'établissement, bien sûr, reconnaît sa responsabilité.
1: C'est horrible.
3: Bah oui, parce qu'elle repart sans dents et avec toujours le problème de la cheville.
4: La pauvre.
3: Elle assure qu'une enquête interne est en cours afin de déterminer comment une telle erreur a pu se produire.
1: Bah oui.
3: Bon, la famille a décidé de porter plainte contre la clinique, bien sûr.
1: Ouais.
3: Et rappelle que les conséquences de ce genre d'erreur auraient pu être encore plus graves. L'anesthésie administrée à la patiente était calibrée pour l'autre jeune fille.
1: Voilà, ils se sont trompés.
4: Ouais, ouais. Non, mais c'est.
3: Voilà, c'est. Tu sais qu'il y a un mec au CHU de Rouen qui a perdu son zigougoui.
1: Ils ont coupé le zizi ?
3: Non, il était, il devait se faire opérer de la prostate et ils lui ont ingéré, mis un sérum.
1: Ouais.
4: Injecté.
3: Injecté, voilà. C'est une opération de routine, sauf que le sérum, il avait surchauffé.
1: Et à cause de la canicule.
3: Ouais. Non, enfin, c'était une canicule, mais il faisait chaud, mais c'était il y a longtemps.
1: Et il n'y a plus de zizi.
3: Et ben, il marche plus. Bon, il a pris 115 000 balles. Mais c'est pas ouf.
1: Ah ouais, mais bon,
5: c'est tout.
1: Je préfère garder
5: pour un zizi.
3: Là, au States, tu prends 5 millions pour ça.
4: Mais c'est clair.
1: Bon, on fera un truc sur les erreurs médicales parce que bon, c'est marrant.
4: Ouais, c'est marrant.
1: Enfin, c'est marrant.
4: Quand c'est pas grave.
1: Et quand c'est pas toi surtout là. C'est l'heure du zap du morning. Qu'est-ce qui s'est passé ce matin? Écoutez bien, et dans un instant, vous aurez un bad meta à gagner.
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1: Et elle est bonne cette rentrée, on est là jusqu'à 9h30 maintenant, tous les matins sur Skyrock, ouais. Et dès 6h, la plus belle équipe du monde est là avec nous. Cariole, Lily, Tim,
5: Karim,
1: Rémi, Sexy Rémi,
5: ouais. Sexy
1: Rémi, et Sam aussi.
5: Ah, je pensais que j'allais me faire foutre.
1: Non.
5: Je suis content d'avoir été cité.
1: Mais j'ai gardé le meilleur pour la fin.
5: Ah, merci.
3: Voilà. Et moi alors
1: ah ouais, Théo.
5: Ah merde, ah ouais, c'est vrai, pardon.
1: Alors Théo, cocu, pas cocu?
6: Ah, forcément cocu, hein.
1: Attends, tu fais partie donc des 71% des gars qui avaient dit bah, j'ai été cocu.
6: C'est du coup sa meilleure amie qui m'a envoyé une vidéo.
1: Oui.
6: Du coup, elle était en boîte avec un mec. En gros, il lui roulait une grosse pelle en plein milieu de la boîte.
1: Mais pourquoi la meilleure amie, elle voulait te serrer, non?
6: Je pense qu'elle me l'a envoyé parce qu'elle voyait que j'étais vraiment sincère et que elle, du coup, désolé du terme, mais elle jouait un peu la pute, quoi.
1: Oui, je peux comprendre que tu sois. De quoi on parle sur les réseaux ce matin?
3: Kylian Mbappé qui aurait été la cible d'un projet d'enlèvement.
1: C'est
3: voilà.
1: Fou, hein.
3: Ouais, un jeune homme de 18 ans, un franco-suisse, soupçonné d'être à la tête d'une bande, la projetait de s'en prendre à 26 personnes, des entrepreneurs fortunés, un rappeur et donc le footballeur du Real.
1: Et on sait pas qui c'est le rappeur, toujours pas.
3: Non, on sait pas qui c'est, non. C'est dans aucun article pour l'instant ça a été dévoilé, on sait pas.
1: On met l'enquête.
3: On le saura, on le saura.
1: On vous dit. Standard Express, cocu pas cocu?
6: Allô?
1: Allô, allô?
5: Salut!
6: Allô?
1: Oh, toi, t'es une voix de pas cocu, ouais, toi? Mec. Cocu pas cocu?
6: Allô, allô?
1: Oui, allô? Allô.
6: Ah, ben moi, en fait, moi, c'est moi qui fais cocu.
1: Ah, je savais.
3: Voilà.
1: Je savais que t'étais pas cocu. Romano l'a vu cet été, d'ailleurs. Il nous racontait ça. Il l'a vu en Sardaigne sur un bateau.
5: Ah ouais?
1: Bah, d'ailleurs, Karim, tu l'as vu aussi, Kylian Mbappé. Il était beau sur son bateau.
4: Ouais, on l'a vu.
1: T'as vu sa chérie? Elle est mignonne.
4: Ouais, j'ai vu sa chérie et elle est très mignonne.
1: Elle était en maillot.
4: Non, il sortait pour aller manger, donc il s'était habillé.
5: Donc elle était en doudoune.
1: Ouais. Attention, à cause de quoi on peut être cocu, d'après vous?
5: Un mec qui était chauve, en fait, il avait fait un selfie dans la salle de bain de l'hôtel, et derrière, tu voyais que le sèche-cheveux avait été...
4: Utilisé,
5: ouais.
4: Et comme lui, il est chauve.
3: Ah ouais.
5: Et voilà. Et la meuf a capté par rapport à
1: ça. Ami chauve, attention.
5: Faites gaffe, ouais.
1: Faut même faire attention au peigne, d'ailleurs.
5: Aussi, oui.
4: Ah, oui,
1: ouais, mais
4: ouais.
1: Ou au gel.
5: Au gel aussi, ouais, c'est vrai. Ou à la cire aussi.
1: Si vous êtes chauve.
5: Ouais.
1: Fanny Gokan, c'est le premier qui a la meilleure réponse, la top réponse.
5: Exactement.
1: Qui gagne 50
5: ça.
1: Euros. Pour quelle raison un homme et une femme peuvent se retrouver dans les toilettes du sexe opposé?
7: Pour tromper avec le serveur.
8: Bah c'est le WC des hommes, il est en panne.
1: Le WC des hommes est en panne.
5: Ça y est, non?
1: Gokhan, t'as de la chance, c'est numéro 3.
5: Allez, ça passe.
1: Et Fanny, tu voulais faire l'amour avec le serveur, toi, dis donc.
9: Un beau business, je suis barbeur à domicile.
1: Le barbeur à domicile, c'est Romano. Ce matin, on a les numéros de téléphone. On va voir si c'est un bon business, le business de barbeur.
9: Allô, Dorine?
10: Non.
9: C'est qui?
10: C'est pourquoi?
9: Parce que j'avais rendez-vous avec elle, il fallait que je vienne lui épiler la barbe qu'elle a au niveau de la culotte. Elle m'a dit que ça avait beaucoup poussé cet été avec la chaleur, donc je vais lui faire une petite mise à jour.
10: Dommage, c'est une ancienne Trablo.
9: Ouais, bah écoute, moi il n'y a aucun souci, hein, je suis ouvert à tout, hein, moi ça reste une cliente. Hein.
4: Tu sais sais que cet été, il m'a fait le coup de la carte bleue perdue, machin, tout, mais tout l'été.
2: Ça, il est trop
4: mais
2: fort. Mais il le fait tous les ans en plus. Hein.
4: Mais tous les ans, et je me fais avoir tout le temps, mais c'est pas grave.
1: Eh ouais, il est trop fort.
2: Non, mais Difool, fais pas genre, il est trop fort, t'as fait pareil. Toi.
1: Un truc à...
2: Je me rappelle une fois, on revenait de la radio, on avait pris un taxi avec Difool. Ouais. Je sais pourquoi d'ailleurs, mais bon, on l'avait pris. Et le taxi, il était même pas trop cher, il était, je sais pas, enfin, il était 10, 15 balles.
1: Ouais.
2: Tu vois, Difool, il met son Apple Pay, paiement refusé.
4: Ah ouais?
3: Il a pas de talle.
11: Il a dépassé les plafonds, c'est pour ça.
2: J'ai payé, tu m'as jamais remboursé.
1: Et puis j'avais un ami sympa à côté avec son téléphone qui fonctionnait très bien.
10: Bon, t'as pas fini de me casser les couilles là?
9: Bah, je vais arriver dans 5 minutes. Elle est chez toi, c'est bon?
10: Ouais, vas-y, viens, je t'attends moi.
9: Ah bah, je suis là dans 5 minutes alors. A tout de suite.
10: A tout de suite.
9: A tout de suite. Bisous, bisous.
1: Et voilà.
11: Bisous.
2: Bisous, bisous ouais.
1: Barbeur, ça marche. Quelle est ta radio préférée?
12: Skyrock.
1: Eh bien, Kelly.
2: Eh oui.
1: T'es une bonne Kelly, c'est bien. C'est la grosse moula pour toi, hein, Kelly. Là.
2: Ouais.
1: Tu gagnes 1500 euros en direct sur Skyrock.
2: Bah, ok, bravo, Kelly. Bravo.
1: Ouais.
2: Ouais. Ouais. Mais ouais.
12: Super, merci beaucoup.
1: Ben oui, de rien, vous aussi, vous répondez Skyrock, le morning, c'est 1500 euros à gagner, vous écoutez Sky tous les matins, on vous appelle et vous gagnez 1500 euros.
2: Et,
1: là,
2: ouais.
1: Et là, vous allez gagner vos Ray-Ban Meta.
2: Ouais.
1: C'est tous les matins, vous passez dans le morning, vous nous laissez des messages, vous nous faites un petit coucou et vous gagnez les Ray-Ban Meta. C'est pour qui ce matin?
2: C'est pour Sophie.
1: Si elle répond, elle répond. Allô Sophie. Salut Sophie.
13: Salut.
1: Oh, tu
13: Salut.
1: Vas être belle Sophie avec tes Ray-Ban Meta. Hein.
13: Oui, merci.
1: Ben de rien Sophie. On t'envoie tes Ray-Ban Meta à la maison, t'habites où Sophie?
13: Merci, j'habite à Ghana dans le 03.
1: Eh bien dans le 03, hop là, les Ray-Ban Meta et peut-être les 1500 euros, on sait pas, de ces prochains jours.
13: Ouais.
1: Sophie,
13: oui, peut-être. Hein. Peut-être ouais.
1: Je fais un gros bisou à Kelly, Kelly du 94 qui a gagné 1500 euros ce matin. Bravo Kelly, bravo Sophie, bravo les filles. Hein.
13: Merci beaucoup, gros bisous.
1: Je vous
13: bisous,
1: le dis les filles, ouais. Vous êtes en super formant cette rentrée. Ouais. Reste bien sur Sky.
13: C'est un plaisir de vous avoir, ça fait longtemps que je vous écoute.
1: Bah, c'est gentil Sophie. Bah, reste à l'écoute parce que là il y a Fred. Pour le plaisir.
13: Je suis au travail, donc oui, je vais écouter un.
1: Oui, bah, au travail, il n'y a que ça à faire. Hein, ça à faire. Au travail, t'écoutes Sky, t'écoutes Fred. Bisous à toi, en tout cas.
13: Gros bisous, merci beaucoup.
1: Salut Sophie. Et bon,
2: salut Sophie. Meta,
1: vous les gagnerez demain. Demain, on revient dès 6h. Bonjour Fredo.
14: Hello, comment ça va?
1: Mais ça va super.
14: Fred, bonne forme.
1: Ouais, t'es bien avec de mauvais Joe tous les soirs. Hein.
14: Ah, j'adore.
1: Ouais.
14: Tu dis, on se régale, on se régale.
1: Ah, bah, on entend ça, ouais. Tous les soirs, 20h, 21h. Mauvais Joe dans Planète Rap.
14: Je danse.
1: Quelle rentrée de Planète Rap. Ouf.
14: Je danse.
1: Et quand Fred danse, c'est vraiment. Ça, c'est la folie.
14: Ça, je compte toujours comprendre. Pourquoi l'émission de TF1 ils m'ont jamais appelé là.
1: Mais ouais aussi, faites danser avec les stars. Voilà. Fred.
2: Bah oui.
1: Allez-y.
14: Franchement, je.
1: Et je pense que ça nous fait un morning. On fait un morning spécial là-dessus.
14: J'irai jusqu'au bout.
1: Jusqu'au bout. Ouais.
14: Jusqu'au bout.
1: Bon, jusqu'au bout de cette journée avec nous dans la radio libre à 21h. On sera là de retour dès ce soir, demain matin pour le morning pour bien finir la semaine et tout au long de la journée. Si on met de musique non-stop, c'est avec toi, Fredo.
14: Coup d'envoi.
1: Allez, coup d'envoi, on y va.
14: Oh,
1: sexy Fredo ce matin.
14: Bien.
1: Eh,
14: dis donc.
1: Hey. Il est.
14: Eh oui. Comme il se doit.
1: Bah bisous à vous et à tout à l'heure, 21h. Ciao.
14: Ciao à toutes.
4: Ciao.
2: Salut.
14: C'est parti avec le son de Skyrock. Bonne matinée. En effet, dans un instant, retour du son à Yana Kamo.

0: C'est juste après ça.
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0: Tiakola et Mélo décalé à l'instant sur Skyrock. Tiakola, il vient ce soir dans Planète Rap. Loupez pas le rendez-vous 20h-21h avec Mauvais Joe, qui est l'invité tous les soirs de la semaine. Mauvais Joe, Triangle des Bermudes, qui reçoit donc ce soir Tiakola 20-21. Retour du son tout de suite. Avec Gambi et René Kaouvila. Et puis avant 10h, à venir aussi sur Skyrock, le morceau de Naika, ce sera dans un instant.
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Naïka à l'instant sur Skyrock. Passez une bonne journée dans une quarantaine de minutes. 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Il est 10h pile. On repart tout de suite avec le son de Mauvais Joe, invité de Planète Rap ce soir. On le retrouve entre 20h et 21h. Le morceau, c'est Maladie. Il y aura Michael Jackson avec Billie Jean et puis Timal, nouveau son de Timal qui s'appelle Sicario. Ça arrive dans un instant. Let's go.

0: Les Black Eyed Peas à l'instant avec Just Can't Get Enough sur Skyrock et à 11h15. J'espère que tout va bien. Le retour du son, ce sera dans quelques minutes. Il sera signé par Gambi avec René Kaovila. Et puis à venir aussi Boos, Côte à la Hausse. Le son de Boos à écouter sur Skyrock, ce sera juste après ça.
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Mauvais Joe ce soir, 20h-21h dans Planète Rap avec la venue de Tiakola, pas loupé sur Skyrock, on l'écoute avec Maladie à l'instant, le son ça continue et dans 30 minutes vos dédicaces sur Skyrock, c'est Allo Doudou, le morceau de Niska, pas loupé, pas tout seul hein, sur ce morceau de Niska, on retrouve Little Boloy à ses côtés, Mimi KDS aussi sur le morceau Allo Doudou, ce sera dans un instant, juste avant il y a Naika qu'on va écouter sur Skyrock et puis un petit peu plus tard je vous passerai Bad Bunny et Nueva Yol sur Skyrock.

0: Opelka, dans un peu plus de 24 heures, il sera sur la scène du Stade de France pour deux soirées. Hein. C'est vendredi et samedi, Opelka avec Skyrock. Il va faire beau en plus, donc franchement, ceux qui ont des places, ça va être grand concert à pas louper. Opelka en concert avec Skyrock et avant de partir aussi en tournée dans toute la France. On l'écoutait avec Pocahontas dans 15 minutes. Les dédicaces, moi je vous retrouve tout à l'heure, 20h, 21h. Planète Rap, cette semaine, c'est avec Mauvais Joe. Et ce soir, il y a Tiakola qui passera aussi entre 20h et 21h sur Skyrock. Mauvais Joe, on va l'écouter avec Pile. C'est dans un instant, tout comme Shakira, Dai Dai aux côtés de Burna Boy sur Skyrock, avant midi.
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0: Eh ben on y va.
1: Ah bah oui, Fred.
0: J'étais...
1: On se regarde. Qui va parler en premier?
0: En train de me remémorer la Coupe du Monde de cette année avec ce morceau. Hein, de
1: qui a gagné la Coupe du Monde?
0: Et Shakira, j'ai oublié les Espagnols, non?
1: Bah oui, bien vu,
0: Fred. C'est ça. Non mais j'ai oublié. J'ai oublié ce moment-là.
1: Ah non, ça va, tu l'as eu.
0: Ouais, ça va.
1: Sur le film, tu l'as eu.
0: C'est revenu assez rapidement. Shakira, donc Burna Boy, c'était Die Die.
1: Bye bye pour toi.
0: Et en effet, il est midi, donc bye bye et rendez-vous tout à l'heure.
1: Yes. Planète Rap, l'émission rap de référence. Gros Planète Rap cette semaine, gros artiste, l'artiste de l'été.
0: À pas louper, Mauvais Joe. Et ce soir, je peux te dire aussi que Tiakola sera avec nous.
1: Eh ben, c'est encore plus beau
0: avec
1: ça.
0: Nous, d'ailleurs.
1: Mauvais Joe, Tiakola, ça va être bon, ça, 20h-21h. Planète Rap, l'émission rap de référence. À ce soir, Fred.
0: Ciao, Mehdi.
1: Allez, bonne journée, bienvenue à l'écoute de Sky, du son, Urban Music non-stop toute la journée. Vos messages, vos dédicaces aussi, comme tous les jours. Midi 16h, vous allez sur l'appli Skyrock FM. Vous cliquez sur réagir en direct. Vous pouvez nous appeler aussi au 01 53 40 30 20, 01 53 40 30 20. On décroche et du son avec Leto, Pineapple, Tame Impala aussi qui arrive, et Bello et Dallas pour Séminaire. Let's go.
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0: L'Algérino va bénir sur Skyrock et Tiakola pour la suite du son. Tiakola qui sera dans le Planète Rap de Mauvais Joe, là, ce soir à 20h. Bon, on va l'écouter, Tiako, avec Mélo décalé sur Skyrock. Michael Jackson aussi, Billie Jean et Gims aussi arrivent. Avec Soleil, avec les messages en direct, les dédicaces que vous laissez. Avec l'appli Skyrock FM, tiens, Sandra depuis la Somme qui nous dit « Coucou, je vous écoute en faisant mon ménage, motivation grâce à Skyrock. Mon anniversaire, c'est dimanche avec vous. Bon anniversaire en avance à toi, donc Sandra. » Et puis Brice de Nancy, lui, fait une dédicace pour ses potes Amélia Thomas et tous les terminales du lycée Henri Poincaré à Nancy. Force pour la rentrée, c'est le message.
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0: Ariana Grande, on va l'écouter. Hey Data Made, You Love Me à l'instant sur Skyrock, un extrait de son dernier album, 8e album déjà pour Ariana Grande. La suite du son avec l'invité de Planète Rap cette semaine, 20h-21h sur Skyrock. Il sera là tout à l'heure avec Fred à partir de 20h. Mauvais Joe, voici Wagyu et le son de Bézi juste après avec Mine sur Skyrock.
1: Yeah. J'entends Mauvais Joe par-ci, Mauvais Joe par-là. En vrai, tout ce que tu dois retenir, c'est que l'Undertaker 2, ça sera la plus belle chose que tu vas écouter cette année, papé. En attendant, tiens ça.
2: Celui qui défend.

0: Adèle Cassillon, on va l'écouter Été avec toi à l'instant sur Skyrock, premier sur le rap toute la journée. 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Aya Nakamura avec la rafleuse, on va écouter Sexy Nana avant 13h. Et Big Flo Oli aussi à venir avec Picasso sur Skyrock.
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Big Flo avec Oli, on va l'écouter Picasso sur Skyrock. Premier sur le rap toute la journée, premier sur les cadeaux aussi avec vos places à gagner, vos places de concert pour la tournée Skyrock de Dja Dja et Dinaz. 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On va faire tourner avant 14h dans les quoi, 3 quarts d'heure, 13h01. On débute une nouvelle heure de son là tout de suite avec Gambi, René Kiovilla. Enchaîné à Culture, Méli Mélo, il y aura Gims aussi, Vive la Monnaie et Guy Besbar en nouveauté Skyrock. Let's go.

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0: Bon après-midi, bon jeudi à l'écoute de Skyrock avec le son et en bonne musique non-stop toute la journée. Celui de NASA, c'était Loin de moi. Dans les dédicaces, une grosse dédicace à Kelly qui est plus riche depuis ce matin. Kelly qui est reparti avec 1 500 € dans le morning de Difool tous les matins entre 6h et 9h30. Difool vous appelle, vous pose une question. Quelle est votre radio préférée? Vous répondez Skyrock comme Kelly ce matin et vous serez plus riche. 1 500 € le retour demain au réveil dès 6h en direct sur Skyrock. Et mauvais Joe pour la suite du son. L'invité de Planète Rap ce soir à 20h. On va écouter Pilé sur Skyrock, un des sons de l'été, et Noé Bayol aussi arrive. Bad Bunny à écouter sur Skyrock.
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Shakira et Burna Boy. On va l'écouter Die sur Skyrock. Bon après-midi, bon jeudi à l'écoute de Skyrock avec du son, avec des cadeaux aussi, la roulette qui tourne. 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Pour la suite du son, on écoute Sam Smith avec Too Good at Goodbyes et Belo et Dallas là maintenant. Voici Séminaire sur Skyrock.

0: One Track Mind, Naïka à l'instant sur Skyrock, 13h45, on fait tourner la roulette tout de suite et PLK Pocahontas juste après.
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0: Et ouais, Jaja et Dinaz, ASAP Rocky, profitez-en, c'est dans la roulette cette semaine. Et Enzo, tout de suite pour faire tourner en direct de l'Indre-et-Loire à Amboise précisément. Salut Enzo.
2: Bonjour, salut, ça va Mehdi?
0: Ça va et toi?
2: Ouais, ça va, super, merci.
0: Eh ben écoute, de rien, premier jour de taf, on m'a dit, tu es, tu bosses dans un bar, toi, c'est ça?
2: Ouais, c'est ça, exactement.
0: En direct du bar ou pas, là?
2: Comment?
0: En direct du bar?
2: Non, je viens de terminer, j'ai terminé à 13h aujourd'hui.
0: Ah, premier jour, donc, ok. Voilà. Bon, ça va, c'est pas trop dur?
2: Non, ça va, ça va.
0: Allez, quand tu veux, tu Christophe Enzo, la roulette pour toi cet après-midi.

0: tournée Skyrock de Dja Dja et Dinaz pour toi Enzo cet après-midi.
1: Parfait. Et merci. Ouais,
0: grande tournée pour Dja Dja et Dinaz. Et bah écoute, de rien, tu veux aller voir Dja Dja et Dinaz ou ça? Tu as une idée ou pas déjà?
1: Ouais, je pense au Mans.
0: Au Mans, ils seront à l'Antares le 11 octobre prochain. Et t'es invité avec la personne de ton choix. Deux places pour la tournée Sky de Dja Dja et Dinaz, Enzo.
1: Ok, parfait.
0: Et bah, bonne
1: journée.
0: Bah, de rien,
1: merci beaucoup, Mehdi.
0: Bonne journée à toi, bon concert. Ciao, Enzo,
1: merci.
0: À plus.
1: Merci.
0: La roulette comme Enzo, vous envoyez roulette par SMS au 720, roulette envoyée par SMS au 720. Et puis, tiens, en parlant de concert, lui, il va enflammer le Stade de France, là. Ça approche vendredi, samedi soir. C'est un énorme concert, concert Skyrock bien sûr pour PLK. On l'écoute avec Pocahontas.
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Le nouveau son de Boost, on va l'écouter Côte à la hausse sur Skyrock, premier sur le rap toute la journée, premier sur les messages en direct aussi, les messages que vous faites passer avec l'appli Skyrock FM. Vous cliquez sur réagir en direct, il est 14h01. Bon après-midi, bon jeudi, à l'écoute de Skyrock avec la suite du son. À Enakamura et la rafleuse, on écoute Sexy Nana là maintenant. Enchaîner Michael Jackson, Billie Jean, Tiako là aussi, Tiako qui sera dans le Planet Rap de Mauvais Joe ce soir avec Fred. À partir de 20h, on va l'écouter sur Sky avec Mélo Décalé. Et puis Que Black aussi arrive en nouveauté.

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On écoutait Théodore, c'était Wayé sur Skyrock. Dans les dédicaces, une grosse dédicace à Kelly. Kelly, gagnante ce matin au jeu des 1500 euros avec Difool. Elle habite au Kremlin-Bicêtre, 1500 euros à gagner. 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On vous appelle, on vous demande quelle est votre radio préférée. Vous répondez Skyrock et à vous les thunes, à vous le chèque, 1500 euros. Le retour demain à partir de 6h avec Difool.

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Un des bons sons qui nous ont accompagnés cet été, Naïka, sur Skyrock, c'était One Track Mind. Vive la monnaie, et ouais, vive la thune, vive le cash, notamment chez D-Fool, là, tous les matins. Plein de cash, plein de thunes à gagner. Gims maintenant, vive la monnaie, Baby Bash aussi à venir, avec Suga Suga et Biluki pour Fool. C'est la suite du son sur Skyrock.

Biloukis sur Skyrock, tu en écoutes full. Et tiens, pour tous les fans de Biloukis, sachez que prochainement dans l'émission, dans les dédicaces entre midi et 16h, je vous offrirai un disque d'or de Biloukis, disque d'or dédicacé par Biloukis. En plus, franchement, il est stylé. On en reparlera. Restez connectés sur la radio, sur Skyrock, midi 16h tous les jours. Skyrock dédicace avec vos messages, les derniers là d'ailleurs pour aujourd'hui. Jeudi, on vous attend l'appli Skyrock FM avant 16h, avant de retrouver Emric pour le 16-20. Et la suite du son avec Tiakola qui sera dans le Planète Rap de Mauvais Duo ce soir 20h-21h sur Skyrock.

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0: Toujours bon les sons de Tiako. Tiako là, on vient d'écouter Mélo décalé à l'instant sur Skyrock. Attention, tiens, je vous donne une info que Fred m'a donné ce matin, que vous a donné même ce matin. Ah. Tiako là sera dans Planète Rap ce soir entre 20h et 21h, invité par Mauvais Joe.
1: Même moi je savais pas.
0: Et ben voilà.
1: Ah c'est ouf ça. Ok.
0: Ouais, gros Planète Rap ce soir.
1: Mauvais Joe, Tiako là au micro de Fred quoi.
0: Ça va être très très bon pendant une heure sur Skyrock. Emery, comment ça va?
1: Bah écoute, en forme hein, le 16-20 qui démarre, justement il y a du Mauvais Joe qui arrive avec Maladie Mehdi.
0: Et puis des dédicaces avec Mathéo tiens sur l'appli qui nous dit salut tout le monde, je vous écoute tous les jours en direct du boulot, je change rien et vive la Haute-Savoie. La Haute-Savoie, on pense à vous, dédicace à vous.
1: Salut la Haute-Savoie, les messages en direct, le retour avec toi demain.
0: Ah demain tu vas tous.
1: Ciao Mehdi.
0: Demain, ah bah oui non,
1: oui, c'est jeudi,
0: ah, oui, demain, c'est jeudi.
1: Ouais donc demain vendredi.
0: Demain
1: je voulais partir en week-end, je voulais te barrer.
0: Exactement. Allez, à demain, ciao à tous.
1: Allez, c'est parti pour le 16-20 de ce jeudi après-midi. J'espère que vous allez bien, que cette semaine de rentrée n'est pas trop galère. En tout cas, le 16-20 est là, opérationnel. Plein de places de concert en plus à gratter, soit pour aller voir Jaja et Dinaz, soit pour applaudir A$AP Rocky. Ça sera à la fin du mois de septembre à l'Accor Arena. Vous venez choisir tout ça avec tous vos numéros 1 dans le 16-20. Ça part avec Boost, Bello et Dallas. Et celui qui est chez Fred toute la semaine, il vous accompagne dans Planète Rap. Mauvais Joe, le voici avec Maladie sur Skyrock. Let's go.

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0: T'es content, Guigui ?
3: Ça m'avait fait beaucoup rire.
0: Oui, t'étais content, c'était un genre de problème du mois sans doute.
3: Je sais plus ce que c'était.
0: C'était je me rappelle, c'était un problème du mois sur tes hémorroïdes.
3: Ah, bien sûr. Et bien sûr, évidemment. Ah, j'oubliais.
0: Tu te rappelles.
3: Je suis con d'oublier un truc pareil.
0: Eh bien, on n'oublie pas, franchement. On n'oublie pas. Bon, le problème du mois, on va le retrouver dans un instant sur Skyrock. On attaque le problème du mois. On va prendre Matao. 36 ans, et à 36 ans, il a fait deux crises cardiaques, Matao.
6: Ouais, c'est dingue, hein.
0: On dit, c'est des trucs pour les papilles.
2: Ah non, pas du tout, hein, pas forcément. Ça, c'est des.
0: Bonjour, docteur Romano.
2: Oui, ben, je vous ai déjà bonjour.
0: Tiens, je te présente.
2: Des pertes de mémoire.
0: Je te présente le docteur Romano, Matao.
2: Bonsoir, Matao. Faut consulter.
7: Salut, c'est Romano. Salut, Diffoul, Marie, Karim, Samy, Guillaume.
2: Je suis le docteur, moi. Docteur Romano, moi.
0: Oui, tu parles au docteur Romano, Matao.
7: Ouais, salut docteur.
6: Ah ben. Voilà, c'est ça.
2: J'attendais.
0: J'adore.
2: Non, mais les crises cardiaques, bon, évidemment, c'est moins courant chez les jeunes, mais bah, la preuve, jeune, tu peux en faire une. Hein. Bah
3: après, ça dépend, si t'as une malformation, ça peut être.
2: Oui, oui, non, mais.
3: À 10 ans, quoi.
2: Bah oui. Ah oui, tu peux en avoir, bébé. À vrai dire, il n'y a pas d'âge. Hein.
0: Bah. Moi, je connais un pote.
2: Mais parle pas d'âge.
0: Je connais un pote, il a fait une, mais bon, il avait 35 ans quand il a fait une.
2: Bah, c'est jeune, hein, 35
0: et,
2: ans.
0: Et là, il en a 40, tu sais pas. Et j'ai un tonton aussi qui en a fait une, mais il était super jeune.
3: Mais toi, Matao, c'est quoi Matao, tu avais une malformation.

0: Cardiac?
1: Non, pas du tout. Il y avait de l'hérédité. Ah. Et puis j'avais une hygiène de vie à l'époque complètement déplorable. Ouais. Hein. C'était, c'était l'alcool, la drogue, les clopes.
2: Tu crois que c'est dû à tout le mélange alcool, drogue, clopes?
3: Forte chance. En général, ça fait pas du bien encore.
2: Oui. Après, je connais des gens, ils ont fumé, bu et
0: il y a toujours des contre-exemples.
2: Et ils sont drogués, ils ont jamais eu ça.
4: Oui, mais ça veut rien dire.
0: Et puis moi, je connais des gens qui se droguaient.
1: Il y avait de l'hérédité aussi.
4: Non, mais puis il y a des gens. Non, mais ça, c'est comme le truc. Il y a des gens, ils vont fumer jusqu'à 90 ans, ils vont jamais avoir un cancer. Puis il y a des gens, ils vont pas fumer, je sais pas, cancer du poumon. Il y a pas.
3: Ouais, c'est vrai.
4: En fait, c'est que là, c'est des causes aggravantes, quoi.
2: Oui, c'est ça.
5: Ouais, c'est vrai. Ouais.
2: Et toi, tu sais d'où ça vient, tes crises cardiaques?
1: Il y avait une partie d'hérédité, ouais. Et puis le fait que je prenais pas soin de moi aussi. Hein, c'est comme ça que mon artère s'est bouchée et que j'ai failli y passer. Ouais.
2: Et pourquoi deux fois?
1: Alors la première fois, c'était à 25 ans. Je faisais mes saisons dans les vignes là avec les collègues. Et puis c'était la période où je me prenais bien la figure. Puis ça a pris en début de la saison du maïs, une grosse douleur dans la poitrine et dans le bras gauche. Mmh. C'est passé au bout de 5 minutes et je me suis pas plus inquiété de ça. Et en fait, tous les matins pendant une semaine, je faisais une crise cardiaque.
2: Pourquoi ça a des trucs, ça? Si on a mal au bras gauche, ça peut être un signe de problème de crise cardiaque. C'est ça, hein?
1: Ouais.
2: Enfin, c'est un problème au cœur. Un docteur.
4: Exactement. Mais t'as pas eu la bouche qui.
1: Des fois,
0: t'as la bouche qui
4: fait.
0: Les AVC, ça,
3: Roman.
4: Ah, c'est ça, AVC.
3: Ah, c'est
0: AVC.
3: Ouais.
0: C'est pas la même chose, c'est vrai.
3: Ouais.
0: Il y en a une, c'est vasculaire, c'est le sang et le cœur, et l'autre, c'est le cerveau, en fait.
2: Ah, ouais, mais c'est vasculaire, les AVC.
0: Ouais, je sais, mais c'est au cerveau, l'autre, c'est au cœur, tu vois.
3: Ouais.
2: D'ailleurs, c'est pour ça, accident vasculaire cérébral.
3: Ouais,
2: c'est les artères du cerveau.
3: Exact.
2: Oui.
6: Moi, j'avais un début de ça, moi, une fois.
2: Ah, ouais, mais oui, c'est vrai, Cédric.
3: Bah, ouais, je pensais à toi.
6: J'ai un pote, comme il a flippé, gros.
2: Mais t'avais quel âge?
6: J'avais.
2: T'avais même pas 40 ans.
6: Non, j'ai même pas 35 ans.
2: Parce que là, Cédric, il a 60.
6: Non, j'ai 35 ans.
2: Là, 62.
4: Ah là, c'est bientôt la retraite. Hein,
6: non, j'avais la trentaine, la trentaine un peu passée, tu vois.
2: Mais ça, c'est ton poids, ça.
6: Et non, c'est pas mon poids. C'est une malformation cardiaque.
4: Ça, plutôt que je te dis que t'es une malformation.
6: Ah,
4: de la gueule. Ça, non, ça fait au moins mais bien 10-15 ans que je te le dis que t'es mal formé.
6: En fait,
4: t'as fallu que t'ailles voir un médecin pour qu'il te le dise.
6: Ah, bah ouais, bah grave. Pourtant, j'avais le docteur Romano en face de moi.
4: Tous les jours, je te le dis que t'es mal foutu.
6: Non, mais comment moi ça m'est arrivé, c'est qu'en fait, mon cœur, il faisait des crises de tachycardie, c'est-à-dire que mon cœur, il s'accélérait.
2: Ouais.
6: Mais comme je le fais depuis que je suis petit, je m'en rendais pas compte. C'est-à-dire pour moi, c'était normal, tu vois. Et un jour, je vais en vacances en Espagne avec un pote, on arrive là-bas.
4: Oh pute!
6: On se pose dans un restaurant, et moi, j'avais trop la dalle, et je commande, et je commence à me sentir mal, tu vois. Mais j'avais tellement la dalle que je voulais pas partir, tu vois. Et mon pote, il me dit, qu'est-ce qui t'arrive? T'es tout blanc. Et je suis devenu blanc, j'étais en sueur, j'avais mal à un bras, et j'avais une douleur dans le cou. Et mon pote, il appelle le médecin traitant.
4: Ah, le pote, il a dû commencer à s'inquiéter. Putain, s'il faut que je lui fasse du bouche à bouche.
2: J'appelle le médecin tout de suite. Ah, il a bien fait.
4: J'appelle les pompiers et tout.
6: Non, et le médecin, il lui dit quoi? Il dit, ne lui dis pas, ne le fais pas paniquer parce que ça va encore plus le stresser. Mm. Il dit, emmène-le à l'hôpital direct, il est en train de faire un début d'AVC. Et moi, je suis un pote, il me dit, vas-y, viens, il faut qu'on parte à l'hôpital et tout, tu vas pas bien. Et moi, je fais, attends, non, faut que je mange et tout. Je m'en brûle avec mon pote.
2: Dans l'eau, pute, là, faut pas chier.
6: Laisse tomber, mon pote, il me prend de force, on retourne à la bagnole. Il arrive pas à payer le parking du, tu sais, le ticket du parking parce que ça a bloqué, ça. Il a défoncé la barrière, gros, il m'a emmené à l'hôpital en urgence. Et il a eu raison parce que je suis resté une semaine à l'hôpital.
2: Ah bah oui, il a bien fait, ouais.
6: Ah, grave. Et c'est de là qu'ils ont décidé que j'avais une malformation cardiaque.
4: Ah bah, moi je te l'avais dit pourtant. Ouais. T'étais mal foutu.
2: Mais c'est pour ça qu'on te fait chier avec ton poids, Cédric.
6: Bah, ça joue aussi, tu vois.
2: C'est
6: mais
2: pas pour rigoler, mais.
4: Non, mais là, oui, sur le coup, toi t'es mal né, quoi.
2: Ouais. Ah bah ça,
6: t'es mal né, ça, c'est sûr. Ça arrive aux gens.
4: Non, mais c'était pas une blague.
6: Il y en a plein qui ont une malformation cardiaque qui le savent pas. Hein.
4: Bah, souvent, regarde, par exemple, les footballeurs et tout ça.
2: T'as encore un footballeur qui est mort
3: en
2: Portugais, je crois, non?
0: Ah, j'ai pas suivi.
3: Il est mort,
0: Danois, là.
2: Non, il y a un. Je sais pas, je dis Portugais, mais peut-être que j'ai une connerie. Dites-nous.
0: Parce qu'il y a le footballeur.
4: Il y avait Eriksen, là.
0: Ouais, Eriksen, il jouait au Milan C, d'ailleurs.
2: Et c'était quand ça?
0: Il y a quelques années déjà. Ouais, mais lui, parce qu'en fait, c'est dans la première pendant l'Euro, genre, tout le monde l'a vu, c'était en direct à la télé.
2: Ouais, le mec, 25 ans.
0: Il a repris sa carrière.
6: Ah, il avait 25 ans.
0: Ah, putain, je savais pas que juste avant l'été.
6: Ah, non, il y a 25 ans, c'est un joueur portugais, il s'appelait Kevin Castro.
2: Ouais, c'est ça, voilà.
0: Il y a
6: Musiala. Il a eu un malaise sur un match amical.
2: Il est mort.
6: Ouais.
0: Il y a Musiala aussi, il y a eu deux matchs amicaux du Bayern, il a fait deux malaises sur les deux.
6: Ouais, des malaises.
0: Ouais, mais c'était pas un AVC.
6: Pas des crises cardiaques.
2: C'est quoi, un malaise d'ago?
0: Ouais, des petits malaises, je sais pas. Ouais.
2: Ah, petit malaise.
0: Après, Eriksen, c'est abusé parce que lui, c'était à la télé pendant l'Euro.
2: Je me souviens.
0: Après, en France, il y avait Marc Vignafaux, le joueur de Lyon, qui était mort sur le terrain, tu vois. C'est le premier.
4: Pendant la Coupe des Confédérations.
0: Ouais, une dizaine d'années, là, lui, c'était abusé.
4: Ah, même plus.
3: Il y a pas un mec qui s'est pris aussi la foudre, rien à voir, mais là, cet été, là, sur un terrain de il y a pas si longtemps.
5: Ah, j'ai pas vu ça.
3: Sur un terrain.
4: Il y avait eu quelques années là
2: aux États-Unis.
4: Il y avait eu
2: non mais il y avait hier ou je sais pas quand. Il y a un mec il a pris la foudre,
0: ouais,
2: il est pas mort.
0: Au state, ouais, il est pas mort.
4: Ah, ah, il y a les vidéos. Ouais, non mais le vieux, c'est hallucinant.
2: J'ai vu ça, les vidéos.
4: Il rentre chez lui, sa femme elle lui dit viens, rentre vite. Et le mec il rentre normal,
0: apparemment. Il a rien eu.
4: Non non, mais le mec il rentre chez lui en marchant normal quoi.
2: Et aujourd'hui pour toi Matao, t'as dit que t'en as refait une à 36 ans, mais t'as 36 ans, tu l'as refait récemment là?
1: Ouais, et puis en plus, bon, j'avais arrêté la drogue déjà à 25 ans après mon infarctus, ouais, et j'avais continué à fumer un petit peu de CBD de temps en temps, tu vois. Mm. Et avec mon collègue Bibiche, là, on s'était mis à fond au sport depuis le 1er janvier.
2: Faire attention à le sport, parce que c'est bien de faire du sport, mais quand t'as des trucs comme
1: fait,
2: toi, faut te faire contrôler par médecin.
1: C'était surtout pour perdre du poids, tu vois. Je faisais pas du sport intensif, tu vois, c'était en mode un peu de cardio, de la marche inclinée, un petit peu de musculation pour le dos, des trucs à la con, tu vois. Et un coup, je suis parti au sport, un peu stressé. J'ai fait mon échauffement sur les escaliers électriques. Et au départ, je me sentais bien. Puis, je pensais faire 10 minutes, même si je me sentais bien. Et en fin de compte, au bout de 3 minutes, j'ai eu une bouffée de chaleur. Mon collègue, il m'a vu arriver au loin, blanc, transpirant. Et là,
2: t'as identifié tout de suite. T'as dit, je refais une crise cardiaque.
5: Ça refait la même.
1: Ouais, puis là, j'ai cru que j'allais y passer, hein, franchement.
2: Meryl, elle nous envoie un message. Elle a 20 ans et elle a une copine qui a fait une crise cardiaque à 16 ans. 16 ans,
3: la preuve, hein.
5: Y a pas d'âge.
2: Putain, mais 16 ans, t'imagines? Moi, je pensais que c'était vraiment des trucs, oui, genre 30 ans, ça peut arriver, mais à 16 ans.
4: Après, ça dépend. Toi, tu l'as dit toi-même. Toi, t'avais une hygiène de vie de merde.
2: Ouais, mais Meryl, j'imagine pas qu'elle se droguait, qu'elle buvait, qu'elle.
4: Après, peut-être que.
2: La copine de Meryl, la copine de Meryl.
3: Non, mais c'est une malformation.
0: Ouais, mais les malformations cardiaques, c'est con.
4: Est-ce que c'est pas comme Cédric, ouais? Parce qu'il y a plein de trucs, c'est pas décelé, en fait.
0: En fait, le truc, c'est que chez les gens normaux, tu peux avoir une malformation, tant que t'as pas de problème, on s'en rend pas compte. En fait, chez les footballeurs, on s'en rend compte parce que quand ils signent un contrat, ça vaut tellement d'oseille qu'ils passent des examens, mais de ouf, ultra poussés.
2: Mais regarde le joueur portugais, il avait passé des examens, tout ça.
0: Ouais, peut-être qu'il a signé son contrat il y a 5 ans et à l'époque, ils n'avaient pas fait l'examen pour le cœur. Maintenant, c'est quand même contrôlé dans les gros clubs.
2: Et Matao, je sais pas, aujourd'hui, comment tu te sens? Enfin, je te parle pas physiquement, mais dans ta tête.
1: Bah dans ma tête ça va, j'ai repris le travail, heureusement.
2: Mais tu te dis ça peut m'arriver, je peux mourir jeune, enfin tu sais, ça t'a changé ta manière de voir les choses, comment ça se passe?
1: Ouais, ça a vachement changé la manière de voir les choses, ça c'est clair, ouais.
4: Ah j'imagine que tu fais plus gaffe quoi à tout.
3: Ah
4: quoi.
3: Tu m'étonnes.
1: Bah déjà au niveau de la bouffe, tu vois, j'essaie de manger moins de sel, moins de gras.
2: Ouais. Et les médecins?
1: Et maintenant je prends mes médicaments, parce que aussi de mes 25 ans, mes 36 ans, je les prenais pas terriblement bien mes médicaments, ouais. Et c'est un peu ça aussi qui a fait que je fais que mon artère s'est rebouchée quoi.
2: D'accord, ok. C'est pour ça que je te demandais.
4: T'as un peu merdé ton traitement. Ouais.
2: Comment tu prends les trucs?
1: Non, mais en plus, après, quand t'es jeune, tu penses à
4: autre
1: chose.
4: Oui, non, mais je sais. Moi, j'avais pareil. Franchement, bon, maintenant, je fais plus gaffe. Mais quand j'étais plus jeune, tu sais, traitement pour l'asthme et compagnie.
6: Ouais, t'en bats les couilles.
4: Non, ouais, c'est pas que t'en bats les couilles, mais en fait, c'est que, tu sais, quand tu respires bien. Tu te dis, ouais, bah, en fait, j'en ai pas besoin, quoi. Donc, en fait, tu commences à zapper un peu. Et puis, quand tu refais une crise un peu sévère, bah, tu te dis, bah, en fait, j'ai déconné, quoi. Parce que le traitement, il faut que je le fasse. Et toi, ouais, sur le coup, faut pas déconner. Parce que la preuve, bon, t'as la refait une deuxième, quoi.
6: Bah, moi aussi, pareil, au début, le traitement, je le prenais pas, tu sais, je le prenais à l'arrache. Et puis, j'ai refait une crise de tachycardie. Le médecin m'a dit, mais le traitement, faut le prendre tous les jours. Tu vois, c'est un truc sérieux que vous avez.
2: Bon, bah, prenez votre traitement.
6: Je suis assidu. Ouais. Bah,
2: et surtout, prenez soin de vous, Matao. C'est bien d'en avoir parlé parce que, tu vois, moi, je savais pas que ça pouvait arriver à l'âge de 16 ans, une crise cardiaque.
0: Ah, bah,
2: par
0: si,
2: exemple.
0: N'importe quel âge.
3: Bah, ouais.
2: Et donc, fais gaffe à toi, Matao. Prends tes médocs. A priori, avec les médocs, ça devrait le faire, non?
4: Et la drogue?
1: Oui.
4: La drogue, tu prenais quoi? Parce que moi, je connaissais.
2: Absolument tout.
1: Je prenais pétard et puis bah héroïne.
2: Ouais, quand même.
1: Un peu de tout en fait, hein, tout ce qui défonçait le cerveau, hein, en fait.
2: Ouais, c'est vrai que ça n'a pas dû aider.
4: Mais moi, je connais un mec, hein, comme toi, quoi. C'était le mec, je l'avais rencontré parce qu'il sortait avec la sœur d'un pote. Et le mec, je crois, vers 25-26 ans. Bah pareil, le mec, il allait en teuf, il s'en mettait plein la gueule, des extas. Puis un jour, le mec, en se rasant, il a fait pareil. Ah ouais, mais
3: ouais, ça peut
4: le mec, heureusement, il avait un colocataire qui était là, parce qu'il dit, ouais, je pense que lui, il aurait pas appelé le secours, il serait mort, hein, je pense. Hein. Et bah pareil, en fait, mais après...
3: Il est tombé.
4: Il commençait à se sentir mal, et le pote, il a compris que c'était grave, et il a eu le réflexe d'appeler direct les pompiers, tu vois. Et lui, ils lui ont dit que clairement c'était à cause de la drogue, quoi. Il avait fait de la merde, quoi.
2: Donc faites gaffe à vous, on n'a qu'une vie, profitez-en, mais faites quand même attention. Et Matao, merci de m'avoir parlé, puis donne des nouvelles. Et puis j'espère que tout va aller pour toi, prends tes médocs, et puis calme-toi.
1: Ouais, après, calme-toi un peu, surtout. Si je peux donner un conseil à tout le monde, à ceux qui sont dans l'âge, qui ont pris un peu de poids ou quoi, N'hésitez pas à aller voir un cardiologue, faire un petit test d'effort, ouais, regarder si votre cœur il suit bien le rythme. Moi aujourd'hui, je sais que j'ai moins de chances que vous de faire une crise cardiaque. J'ai un suivi cardiologique très poussé, j'ai mes médicaments,
2: Ouais, c'est bon, quand on a eu un problème un peu grave. Bah l'avantage c'est qu'on se fait suivre régulièrement donc
3: bah ouais évidemment
2: moins de chance.
4: Non mais tu sais que moi par exemple quand j'avais fait un crédit immobilier,
2: oui,
4: eh ben
0: ils t'ont demandé pour l'assurance.
4: Ah ben pour l'assurance ils m'avaient fait un comment ça s'appelle là le merde un électrocardiogramme une échographie. Il m'avait fait des trucs poussés, hein, échographie des artères et compagnie. Hein.
2: Ah, une échographie. Ah,
0: ouais. J'ai l'oseille que tu peux leur coûter si jamais
4: Mais en fait,
2: t'es pas enceinte.
4: Ah non, mais ils veulent juste être sûr que l'argent qu'ils te prêtent, ils vont le récupérer.
0: Ouais, c'est toi qui vas rendre.
4: Donc, et que
2: c'est si pas tu qu'ils en ont rien à foutre de ta santé.
4: Et
2: hein,
4: que tu vas pas. Ah non, mais c'est ça.
2: C'est juste pour récupérer la monnaie.
4: T'as un questionnaire. Non, mais c'est juste que en fait, histoire que tu cadres pas et puis que tu sois pas obligé de payer l'assurance du crédit, quoi.
0: Puis si t'es pas trop en bonne santé ou que t'es pas trop une vie saine, tu payes cher l'assurance aussi.
4: Ah ben non, mais c'est déjà par exemple quand t'es fumeur. J'étais fumeur, c'est pas qu'il refuse, t'as un malus en fait.
2: T'as un malus, ouais, c'est ça.
0: Ah putain.
2: Ouais.
4: Bah en fait, t'es considéré comme une personne plus à risque que quelqu'un qui fume pas, quoi.
2: Bah bon, merci, Matao, on te fait des
4: alors
2: bisous.
4: Toi, Cédric, il voit ton visage, je pense que c'est.
1: Cool, je peux passer faire une petite dédicace.
2: Vas-y.
1: Alors, je fais une petite dédicace à mon pote Bibi, je la Steph, à Maxime Réti et à Anastasia, ma grande pote, ma sœur, et voilà.
2: Et non, salut tout le 56. C'est Lino qui a gagné 1 500 € à Bubry dans le 5-6. En Bretagne, dans le Morbihan, il a répondu Skyrock quand on l'a appelé, vous répondez Skyrock, vous écoutez le morning et vous gagnez 1 500 €. T'embrasse Matao.
1: Il y a la possibilité d'avoir un petit t-shirt dédicacé
4: oui,
1: de ta part.
4: Oui, effectivement, il y a la possibilité.
2: Bah oui, je vais l'envoyer.
4: Non, c'est
1: pour toi, t'es le meilleur animateur de France, Zifoul. Il y a pas assez.
2: Ça c'est bien ça. Voilà, t'es super toi, Matao.
4: Alors, t'as dit tout, la possibilité. Donc c'est oui, on est dans la possibilité de te l'envoyer.
2: Mais non, la possibilité. J'étais sourd hein.
0: Quel bâtard.
2: Salut Matao, t'envoie ça, tu bouges pas, raccroche pas.
1: Merci.
2: Salut mon pote. Appelez-nous si vous avez un truc à dire, si vous avez un coup de gueule à pousser, une story à nous raconter, un service à demander, on est là. On va rendre service dans un instant, puis c'est le problème du mois qui arrive. Et on n'a pas fait les doubles appels, on est prêts.
0: Il faut y aller, ouais.
2: Ah oui, on va voir s'ils sont encore joignables. On les a testés depuis 21h. On les a testés, on les a appelés, on a appelé quelques-uns il y a un instant. On va voir si nos Français, les Français dont vous avez laissé le numéro sont joignables. C'est l'heure du double appel.

0: c'est parti, ça sonne. Vas-y, balance en plein, Guigui.
1: J'envoie.
0: On envoie. Et j'espère qu'on va bien rigoler. T'as pas remis tête de bite dans le double appel?
1: Non, pas ce soir.
0: Parce qu'il était super, tête de bite.
1: Il était marrant, lui.
2: Ouais, ouais,
1: on va le rappeler, ouais, un jour.
0: Avec sa femme.
1: Sac à foutre.
0: Sac à foutre, sa femme.
1: Ouais.
0: Mais oui, tête de bite et sac à foutre. Alors.
3: Allô?
0: Alors,
3: oui, allô?
4: Non, oui, oui, oui.
0: Non, oui.
4: Je vous, vous appelez un numéro privé, je sais pas de qui il retourne.
3: Et c'est vous qui m'appelez en numéro privé, là, sur mon téléphone de travail.
0: Il est pas chaud, il est chaud, lui.
4: C'est moi qui vous appelle, hein? Ah bon?
3: Je suis en train de travailler, tu m'appelles en privé sur mon téléphone du travail, là, tu fais perdre du temps, donc t'arrives à m'appeler.
4: Non, moi je suis, je suis chez moi.
0: Ouais.
4: Et je reçois un truc numéro privé. Je décroche.
3: J'ai pas le temps. Bon. Écoute-moi.
4: Moi non plus, j'ai pas le temps.
3: J'ai pas le temps. J'ai pas le temps. Donc, je suis en train de travailler. Tu fais ce que tu veux de ta vie, mais t'arrêtes de m'appeler. OK? Tu vas dans ton jardin, tu vas désherber, tu fais ce que tu veux, mais t'arrêtes de m'appeler. Là, moi, je travaille.
0: OK?
5: J'ai pas entendu, excuse-moi.
0: Hein?
3: Et frérot, toi, au bout d'un moment, je vais perdre patience. Commence pas à m'énerver, là.
4: Oui. Bon, c'est bon, tu appelles encore, hein?
0: Elle a rappelé,
4: oui. Un numéro privé? Un numéro privé.
0: Ta bonne femme, elle est là ou pas?
4: Mais t'en as à foutre quoi qu'elle soit là, ma femme?
3: Ta daronne, elle est là, non?
4: Va te branler ailleurs. Oh.
3: Je sais pas qui c'est, mais déjà, j'ai pas de femme, donc ça va bien tranquille.
4: Raconte de tout, je t'écoute pas.
3: Eh, ça fait trop fini, tu as privé.
0: Comment?
3: Eh, mais là, c'est pas possible, là, ça c'est une radio, c'est une conne.
5: De qui, là?
0: Pas du tout.
3: Allô?
5: Allô?
4: Bah, t'es qui, toi?
3: Je comprends rien quand tu parles. Parle-moi français, je suis en train de travailler, t'es en train de me gaver, là.
5: Vous venez de m'appeler que vous me cassez les couilles, là.
3: Oh, lui, il a que ça à faire. Bon, déjà, j'ai pas de femme, et puis j'ai pas le temps. Et puis quand j'entends ta voix de merde, là, va te trouver un homme avec ta voix de pédale, toi.
5: Oh, c'est... Je suis pas appelé, bouillon.
3: Non, vu ta voix, ça se voit que t'es une autre tranche, toi. Toi, ça se voit.
5: Bon, casse pas les couilles, alors.
4: Bon, allez.
3: Oui, t'es une autre tranche. Mais après, il en faut des mecs comme toi. Il en faut des mecs comme toi, ça fait plus de femmes pour nous, t'inquiète pas, il n'y a pas de jalousie, il en faut des gars comme toi, t'inquiète. Ça aura plus de femmes pour nous, il n'y a aucun problème. Mais va te trouver une queue par là, arrête de me saouler, là.
0: Ouais.
5: J'ai un petit sexe de 21 cm.
3: Ouais, écoute, les micro-sexes, ça m'intéresse pas, moi. T'inquiète, les micro-sexes, t'as qu'à voir je sais pas qui pour te la mettre dans ton cul, mais t'arrêtes de m'appeler. Ok?
5: J'ai pas entendu, excuse-moi.
3: Ta daronne m'a appelé hier, d'ailleurs, elle a encore pris dans le cul. Donc, je t'appelle à ta mère, je pense qu'il faut appeler 18 parce qu'elle n'avait pas marché.
0: Ah, d'accord, on va appeler 18. Vous voulez qu'on appelle le 18? C'est dans
1: c'est
0: le.
1: C'est une bonne nouvelle.
6: Allez, pourquoi pas?
5: 18. Allô?
1: Allô?
0: Vous êtes le 18?
5: Comment?
1: Le 18?
0: Vous êtes le 18?
5: Comment?
0: Non, parce qu'on a une dame, elle n'arrive plus à marcher parce qu'elle a pris une grosse bite dans le cul et.
7: Wow.
0: Mais c'est ce qu'il a dit.
6: Oui, c'est ce qu'il a dit.
0: Allô?
5: Allô? Oui?
1: Alors?
5: Oui, comment vas-tu? Oui. Allô? Oui. Oui, comment vas-tu? Ça va. T'es pas un travesti? Là, je suis à poil.
0: C'est excitant, Cédric, à chaque fois, les travestis.
1: Ah ouais?
5: T'es pas un travesti?
1: Ah, Cédric, ça met dans un état.
7: Non, oh, bah non, ça va.
8: Oui, nous sommes des gros.
6: C'est chelou.
8: Super. Oui, ça marche plus.
6: Ça marche.
0: À ta chambre d'écho.
8: Il y a un but de chambre d'écho.
0: Un but de chambre d'écho.
8: Bonjour.
0: Ah non, elle marche plus.
8: Bonjour.
0: Désolé, elle marche plus, la chambre d'écho. Petit bonus. Allez, on est
1: un bobo. Anus. Un bobo. Anus. Un bobo. Anus.
0: Oui, bonjour madame.
9: C'est la part de qui?
1: Il y a des gaz.
0: C'est le téléphone, il y a quelqu'un qui est malade derrière vous, madame.
1: Il y a des gaz là.
0: Ça va? Ah, il est malade. Ah bah ça oui, vous avez entendu. Oui, malade.
10: Bonjour, vous êtes sur les messageries du 03 21 32 02.
0: Hop. Voilà, oui, hop, merci.
1: Voilà. Allô? Allô?
8: Henri? Ah non? Oui, tu es malade du cul.
0: Ah ouais.
1: Alors,
0: attends,
1: malade,
11: connard, va.
1: Ah mais t'as une voix de merde aussi.
0: Comment?
1: Connard, va.
0: Ah.
1: Allô?
0: Bon ben merci hein.
1: Si tu veux jouer à ça, on en a aussi hein.
0: On te fait une bise. Vous voulez un bobo Anus?
6: Ah, ouais.
0: Un bobo
1: Anus.
0: Ça c'était moi.
1: Voilà.
0: Ouais, c'est toi dans ta voiture Romano là tout à l'heure, non? Allez, ça sonne.
7: C'est un peu plus foireux lui.
9: Oui.
1: Bah alors faut parler madame, monsieur.
9: Oui.
8: Allô?
9: Oui.
8: Oui, bonsoir, c'est Jean-Luc. Jean-Luc Reichmann, comment ça va?
9: Non, mais vous te foutez ma gueule ou quoi là?
8: Non, pas du tout, j'ai une question pour vous. Pour gagner, ouais. Pour gagner un mug.
9: Ouais, c'est ça, ouais. Alors, tu vas te faire foutre.
8: Tu parles bien parce que je suis Léomatige, je suis en garde-ave.
9: Allô?
8: Jean-Luc Reichmann, TF1 du Scoop Midi, vous allez bien?
2: Bien sûr, ça va bien et vous?
8: Mais ça va très bien, c'est super. Alors, j'ai une petite question pour gagner un mug. Oui, alors, la question.
0: La girafe.
8: Alors, si une girafe met deux heures pour pondre un œuf, combien d'œufs pondra-t-elle en 6 heures?
2: Autant que son trou de balle lui en permettra.
8: Ah, mais c'est une bonne réponse, mais c'est génial, vous gagnez le mug.
0: Y a quoi sur le mug?
8: Ben, y a ma gueule.
0: Oh, merde. Ça, c'est le mug, tu veux faire un régime.
6: Le matin, tu sais.
0: Non, mais tu veux faire un régime, t'as la gueule, je crèche pas.
8: Alors, tu es content d'avoir gagné un mug?
2: Oui, parfaitement, oui, oui.
8: Mais tu peux dire merci.
2: Je préfère le recevoir même.
8: Dis merci Jean-Luc Reichmann, TF1 du Scoot Midi.
9: Oh la paix, putain.
8: Ouais, bah, tu fermes ta gueule, tu laisses parler, c'est Jean-Luc. Ferme ta gueule.
9: Allô?
11: Salut, c'est
0: Jolie. Ah, il est super, lui.
8: Oh.
0: Il est super, lui. Salut, c'est Jolie.
12: Ah ouais,
0: pas mal.
12: En plus, il le fait bien.
8: Hihi, c'est Michael Jackson.
11: La tchatcha. La tchatcha, vu qu'on a des sous au petit.
0: Très bien.
11: La tchatcha, elle est bien. On va lui donner 2000, optique 2000.
0: Ok, optique 2000, on lui donne 2000, optique 2000, très bien. On rigole.
12: Non, attends, je te mets des bruitages.
0: Eh bien.
9: Allô.
11: À bientôt, fermez bien la porte, il fait tout noir.
0: D'accord, on va suivre tes conseils. Très bien. Merci Johnny.
11: Et surtout allumer le feu pour être sûr que j'en vienne plus.
0: Ouais, exactement.
12: Là, c'est un one man show quoi.
0: Salut Johnny, salut à toi. Salut Johnny. Voilà, et j'ai réécouté ce matin, j'ai réécouté
12: incroyable
0: comme ça, et lui il est génial. Lui il
12: un
0: est
12: incroyable talent.
0: Génial, un incroyable talent. Bon, les doubles appels avec tous les numéros que vous nous envoyez, c'est quand vous voulez, vous pouvez envoyer ça pendant la radio libre. On garde les numéros, on les connecte les uns avec les autres et on rigole bien. Et attention, maintenant on va passer aux choses sérieuses. Avant d'accueillir Ludo qui arrive avec nous en direct du 59, tu vas être très content Marie parce qu'on va parler fantasme.
6: Wow. Ah très bien, bah, ça dépend quel fantasme.
0: Fantasme très très chaud hein Ludo.
6: Absolument.
0: T'es chaud Ludo hein.
12: Ah Ludo il est chaud.
0: Et on va parler, t'es là Ludo? Ludo du 59. C'est Ludo?
13: Ouais.
12: Ouais Ludo,
6: salut.
12: Ah, Lulu.
6: Ouais.
0: Alors mon cochon.
13: Salut.
12: Ouais, Ludo.
6: Mon cochon.
13: Non, ouais, très chaud. Ouais.
0: Très chaud. Et tu sais que ça tombe bien parce que toi t'es très chaud et en plus il y a le problème du mois, le sommaire du problème du mois qu'on va faire maintenant.
13: Bon bah parfait.
0: Eh ouais, t'as vu un peu hein. Et tiens, je salue Jean-Luc Reichmann qui nous écoute parce qu'il y a Faisal qui dit Jean-Luc, t'as passé le bonjour cet été sur TF1.
6: Hein?
0: Et bien bonjour Jean-Luc.
12: Bonjour Jean-Luc.
0: Dis bonjour à Jean-Luc.
8: Bah bonjour Jean-Luc.
0: Mais non mais bonjour quand tu l'imites.
8: Ouais, bonjour, un gros bonjour. Un gros bonjour à mon pote D-Fool.
0: Merci Jean-Luc.
8: D-Fuel sur Skylock.
0: Mais ouais Jean-Luc, on est là. Et donc tu vas nous parler de ton fantasme. T'as 2 minutes, enfin 2 minutes, un petit peu plus, mais le temps qu'on fasse le sommaire du premier mois. C'est-à-dire que tu vas témoigner et on parlera de problèmes de couple et de relous qui peuvent bousiller ton couple. C'est Thomas qui sera avec nous aussi dans un instant direct de Lyon. T'es là Thomas?
14: Ouais, je suis là, salut l'équipe.
0: Bienvenue à toi.
6: Coucou.
0: Toi aussi, t'as un petit peu de temps?
14: Ouais, t'inquiète, y'a pas de soucis.
0: Bon,
14: ouais.
0: Vous déchirez tous les deux. Bah, vous serez les deux premiers à voter pour le problème du mois. Attention, les gars, les filles, vous allez pouvoir voter pour votre problème du mois préféré. 5 problèmes et des patients et le docteur Romano. C'est parti.
12: Bonsoir. Ah, il faut que je boive un coup, moi.
0: Et alors, bah bois.
12: Bah j'ai plus rien à boire. Cédric, va me chercher un truc à boire, s'il te plaît.
15: Allez, palefrenier. Allez, avec plaisir.
12: Non, mais je veux un iced tea. Je veux pas de café, je veux
15: un ici.
12: Bon. Bah, je veux qu'il soit fermé. Hein.
15: Ouais.
0: T'as peur qu'il
6: va le frotter. Non, mais vu la gueule qu'il fait.
12: Vas-y, laisse tomber, il va le frotter contre son coup de balle.
0: Ça sent la merde.
6: Ouais.
0: Allez, problème du mois. Bonsoir. Rebonsoir.
12: Rebonsoir encore, oui, ça fait. Bon, ça va faire 10 fois que je vous dis bonsoir.
0: Ah oui, c'est vrai.
12: Docteur Romano, toujours là.
0: Alors, 5 problèmes, ils sont sur les réseaux, ils ont des problèmes, c'est le problème du mois. C'est parti, on y va. Qu'est-ce qu'il fait, Cédric?
6: Il est revenu en fermant son pantalon.
0: Il a frotté contre ton cul? Non.
12: Nettoie quand même.
0: Ouais, nettoie quand même, on sait jamais. Alors.
12: Ah, ça sent la merde, ouais.
0: Bon.
6: Ah,
12: ça sent la merde.
0: À ta santé, Romano.
15: À la tienne.
0: À la vôtre. À la tienne.
12: Ah, bah justement.
0: Oui.
12: Ah ben on va attaquer, hein, 5 problèmes du mois, 5 personnes qui ont écrit sur des forums sur internet.
6: Ouais.
12: Ça ne va pas dans leur vie sexuelle, ça ne va pas dans leur tête, rien ne va plus, c'est des seins cinglés.
7: Tu l'as même pas bu.
12: Bah non mais attends, je parle, je peux pas faire deux choses à la fois.
0: Voilà, oui,
12: on fait.
0: Tu sais qu'on fait, on fait une émission de radio sur Skyrock.
7: Le mec il m'a fait chier pour aller lui chercher à boire,
0: il
7: boit même pas.
0: Boire après, c'est pas grave.
12: Il y en a qui travaillent ici.
0: Ouais.
12: On n'est pas en train de se branler la bite.
7: Ah, c'est clair.
0: Ouais. C'est à la tienne. Et c'est bien dommage. Alors, ah, il boit.
6: Qu'est-ce qu'il a fait dedans? Il a fait une saloperie, c'est sûr.
12: Ouais, je m'en fous. Ouais.
0: Bon, allez,
12: de toute façon, je me suis chié dessus.
7: Non, c'est un peu
12: non,
7: comme
12: mais
7: si,
12: c'est ça. Tu sais, ce soir, j'ai plus aucune dignité.
7: Ah, mais c'est un peu comme si tu m'avais sucé la teub, en fait, là.
12: Elle est contente. Hein. Ouais,
0: tu sais que t'es dégueulasse. C'est que pour un truc comme ça, c'est une agression sexuelle.
7: Hein. Bah ouais, grave.
12: Bah, en plus, tu viens de la voir.
0: Je t'assure, bien sûr que si, c'est une agression sexuelle.
7: J'ai rien dit, j'ai rien avoué.
0: Tu frottes ta bite contre.
12: Bah si, tu l'as dit.
7: Non, j'ai pas dit, j'ai frotté ma bite.
12: Pour l'enregistrement, je vais au tribunal, je te fous dans la merde.
7: À aucun moment, j'ai frotté ma bite dessus.
0: Tu fais.
7: C'est comme si tu m'avais sucé.
0: Tu finis sur Jean-Marc Morandini.
7: Oui, bah putain, merde. Alors.
12: Tu finis avec lui même.
7: Non, alors là, non, je veux pas.
0: Alors, on y va, c'est parti. Problème numéro 1.
12: Alors, c'est Julien, il est 32 ans, il est de Rouen. Non,
0: il est 32 ans, d'accord.
12: Il a 32 ans, il est de Rouen.
0: Ouais.
12: Il a écrit au forum Doctissimo, lui, il a un problème. C'est que, en fait, bon, il baise avec sa meuf, tout va bien.
0: Mmh.
12: Mais alors, au moment où il gicle.
0: Oui.
12: Et il pète en même temps, tu sais, il y a tout qui se relâche, quoi. Mais il dit, il fait des gaz, mais. Tu sais, c'est pas genre un.
0: C'est pas con parce que au moins la meuf est prévenue.
12: Ouais, mais c'est au même moment.
0: Elle sait qu'il a joui.
12: C'est un peu comme un système d'alarme, quoi.
0: T'as joui, mon chéri. Bah, tu l'entends, ma chérie.
12: Non, mais il dit, tu sais, ça pue la merde dans la pièce. Bon, et puis c'est pas super glamour, quoi.
0: T'aimes pas, Marie?
6: J'aime pas, bah non, j'aime pas. Non, t'aimes bien, toi?
0: T'as un signal comme ça.
6: Ouais, bah super.
12: T'as déjà un mec qui est qu'à péter pendant que vous baisiez?
6: Bah, j'ai pas remarqué où, je m'en souviens pas.
0: C'était jamais arrivé, ça, Marie?
12: T'as déjà, toi, largué une grosse caisse qui pue
6: non,
12: la merde?
6: Non, ça m'est jamais arrivé parce que tu vois, ça, je m'en souviendrai en revanche.
12: Non, mais genre, il est en train de te limer. Genre, t'enlèverais, tu lâches un vieux paix bien gras.
6: Non, par la minette, ça peut arriver, tu vois, mais non, sinon, ouais. Je m'en souviendrai.
0: Des petits pets fouf.
7: Ça fait rêver, en tout cas.
6: Bah ouais, ça arrive.
0: Ou des gros pets fouf.
6: Bah.
0: T'en fais des gros ou des petits, toi?
6: Non, mais ça dépend comment t'es foutu, hein.
0: Ah ouais, ça fait comme ça.
6: Ah bah super, ça merci Karim.
12: Bien gras, t'es.
0: Ah mais c'est toi Cédric. Et vous êtes vraiment des fidèles, bravo. Hein. Il y a Nordine qui nous envoie un message qui nous dit mais Cédric a déjà pété en faisant l'amour, il a raconté.
7: Ouais, un petit peu foireux.
0: Foireux.
7: Mais j'ai pas fait exprès.
0: Le mec s'est chié sur sa meuf.
7: Non mais c'est un. Quand je dis foireux, c'est un pet que j'ai voulu revenir.
0: Ouais, merci Cédric.
7: Non mais c'est pas le pet foireux, tu chies dessus.
0: Ah bah un pet foireux,
7: un pet foireux, ça peut être aussi un pet que tu veux.
12: Ah non, un pet foireux, c'est. Il y a de la matière qui sort.
6: Ouais.
7: Non, c'est un pet que tu veux retenir en fait.
12: Non mais t'inquiète, on a bien compris.
7: Ah non, je me suis pas chié dessus, mais l'autre il chie dessus dans sa bagnole, il vient parler.
12: Ouais, mais j'étais pas en train de baiser, tu vois.
0: Marilyn t'envoie un message qui me dit la crasseuse, Cédric.
7: Ah non.
0: Si, t'es une crasseuse, regarde.
7: Ah non,
0: c'est Marilyn qui l'a dit.
12: Allez, je vous fais un.
0: Toi.
7: Non, mais je suis pas un crasseuse.
12: Allez, juste pour vous en excuser, je vous fais un pet fouf.
0: Qui sait que ça a déjà choqué les pets fouf quand on est au début de sa vie sexuelle, quand on a ses premiers rapports et qu'on entend son. Merci, Marie.
6: Non, mais c'est pas moi.
0: Et quand on entend.
12: Oh, nous tous.
0: Merci, Marie. Regarde, Karim, il a vérifié. Il y a Guigui aussi.
6: Sois pas de la bouche, quand même.
12: Sois pas modeste. Non, mais Marie, ne sois pas modeste.
7: Est-ce que vous avez. Tracteur, le truc.
0: La première fois que vous avez entendu un pet. Tout le monde a entendu un pet fouf en faisant l'amour.
7: À l'instant, là, ouais, du coup.
0: Ah oui.
7: Oui.
0: Bah
7: oui.
6: Ah, on dirait un cheval.
12: Ah, pardon, j'ai pas fait exprès.
6: On dirait un cheval.
0: Marie,
12: il a échappé.
7: C'est bon, Marie.
6: C'est n'importe quoi.
0: Ça vous a choqué ou pas?
12: Non. Après,
7: ça
12: surprend, pas,
7: la première fois, ça te surprend.
0: Moi, je vous dis, moi, le premier, ça m'a choqué.
6: Ah ouais. Bah, ouais, parce que oui. Ça surprend, tu sais pas, t'as pas l'expérience.
0: Non, c'est pas, je savais ce que c'était. Mais ça m'a. Je sais pas, tu trouvais ça chelou.
12: Non mais
0: t'as bien aimé Guigui, toi ton premier pet fou.
12: J'imagine,
0: tu préfères ceux de la Marie peut-être.
7: Ah ouais, moi, le premier il m'a pas choqué de fou, mais ceux de Marie à l'instant, putain, ah ouais. C'est quand même quelque chose.
6: Ah ouais, moi-même,
12: c'est impressionnant.
0: Ah ouais,
12: mais Marie, j'imagine, tu dois faire des bruits comme ça, toi.
6: Mais non, tu
12: ah, c'est sûr,
6: comme ça.
0: Vous êtes grave.
6: T'es un grand malade.
12: Y a avec un petit pet de cul.
0: Ah, c'est
6: ouais,
0: ça m'a fait
6: quoi.
0: Rire. Et Léa qui dit, moi j'étais trop gêné. T'as été gêné, Marie, toi, quand t'as fait ton premier.
6: Le premier, ouais, parce que tu
0: Léa
6: te demandes
0: dit,
6: un peu
0: trop
6: ce que
0: gêné,
6: c'est.
0: Ouais.
6: Ouais, ouais, bah ouais, mais moi je comprends.
0: Chucky qui nous fait cette l'air, ça va, Karim, t'as été choqué ou pas?
12: Le premier, non, ça. Non, choqué, c'est chelou, mais
6: tu sais,
12: j'ai continué à ken, quoi.
0: Mais tu savais ce que c'était ou.
6: Ouais, c'est ça.
12: Ah non, moi je croyais qu'elle avait pété pour de vrai.
0: Ah ouais, ouais,
6: j'ai continué. Non, mais oui, quand tu connais pas.
0: Et ça fait pas exactement les mêmes bruits.
6: Non, mais bon, ça fait quand même un bruit.
0: Oui, ça fait un bruit de pèse, un pet de fouf.
6: C'est déstabilisant, quoi.
0: Il a fait ça, lui, il a jamais entendu de pet de fouf, dis donc.
7: Marie, ouais, doucement.
0: Et Samy, toi,
12: arrête-toi, là. Non, moi, ça me choque pas, absolument pas. En fait,
0: mais le premier,
12: tu sais,
0: quand t'as démarré ta vie sexuelle.
12: Non, j'étais content, même, je pense.
0: Ah, t'étais content de lui faire un pet de fouf.
12: Ouais, ouais, tu te dis, ah, ça y est, c'est ça, c'est bon.
8: Moi, j'ai pas été choqué, mais tu sais, ça m'a un peu écœuré.
12: Bon.
8: C'est pas, et maintenant je m'en fous, hein. Mais je suis pas le tout premier. Non, mais c'est pas un bruit. Tu te dis pas, ouais. Tu sais, c'est pas quand la meuf elle se met à gémir, quoi. C'est pas le truc le plus sensuel qui soit.
6: Ah ouais, non, mais c'est certain.
8: Surtout les tiens, Marie.
0: Karen, c'est très gênant. Et les filles, vous avez été très.
6: Mais vas-y, amuse-toi. Si ça t'amuse, moi.
8: T'as une vénère.
0: Il y a Rude Rudy qui nous dit un pet de fouf et tout le sperme qui a coulé derrière.
8: Ah ouais, donc c'était à la fin, ouais.
0: C'était.
8: Bon, ben là, avec Julien du problème du mois, lui, c'est des pets de cul. Mais en fait, il dit...
0: Alors, Julien, lui, c'est quand il jouit.
8: Non, mais par exemple, tu sais, t'as les saccades du sperme.
0: Ouais.
8: Bah, lui, à chaque saccade, il pète en même temps, tu sais, ça fait. Non, mais bon, les mecs. Mais avant, ça lui faisait pas. Non, mais ça le gêne. Sa meuf, il la connaît. Ça fait 5-6 mois qu'ils sont ensemble. Mais. Tu sais, ça le gêne. Bon, la meuf, déjà, elle lui dit « Ah, non, mais t'es dégueulasse. » Bon, le premier truc, il lui a dit « Ouais, je fais pas exprès. »
6: Bon, ouais, bah, ça, j'imagine qu'il
8: n'est
6: pas exprès.
8: Non, mais les premières fois, la meuf, elle lui dit « Ah, mais tu te fous de ma gueule. » Il fait « Non, mais je te jure, je fais pas exprès. » Non, mais va expliquer à la meuf, en fait, que ça te prend comme ça, du jour au lendemain, t'as ça. Et bon, le problème qu'il y a, c'est que en fonction de ce qu'il a bouffé, des fois, ça pue la merde.
6: Oh
0: c'est vrai qu'il y a
8: plus romantique.
0: Il y a plus romantique. Tiens, on a Thomas, Thomas en ligne avec nous, et puis Ludo. Ludo, t'as déjà été choqué par un pet de fouf?
16: Non, du tout, non.
0: Ah ouais, c'était pas choqué. Même quand t'étais tout plus jeune, là, t'as 39 ans, mais quand t'étais plus jeune, non, même pas.
16: Non, moi j'aime bien.
8: Même ceux que Marie.
0: Toi, t'es même fan, dis donc.
8: Même ceux que Marie fait à l'antenne.
0: Ah ouais, c'est meilleur. Ah,
7: ouais. Marie, doucement.
6: Ça m'avait pas marre.
0: Et toi Thomas, je sais pas, t'es déjà arrivé quand tu faisais l'amour avec une meuf?
16: Ouais, ça m'est déjà arrivé, ouais.
0: T'as 30 ans, le premier que t'as entendu, pareil, même question.
16: Oh, c'était il y a longtemps, hein, mais ouais, ça m'avait choqué à l'époque. Ouais.
0: Ouais, et la meuf, elle était gênée, comme à plein de messages de filles. Les filles, c'est dingue.
16: Ouais, bah pareil, ouais, elle était grave gênée quand ça lui arrivait. Ouais. Elle était aussi choquée que moi en même temps.
0: D'accord, ok.
6: Et il y a déjà eu, ça surprend.
8: Et il y a déjà eu un pet de cul un jour?
16: Pet de cul, non, jamais, non.
0: T'as jamais pété en faisant l'amour comme
8: genre,
0: si
8: genre toi ou la meuf, hein.
16: Non, non, jamais, non.
8: Le mari, t'as jamais pété après t'être fait enculer?
6: Hein?
8: Non, mais genre, il sort et. Tu sais, t'as besoin de. Genre, tu lâches une
0: vieille. Ah, on a changé de trou, dis donc.
8: Genre, tu lâches une vieille perlouse de décompression, quoi.
6: Écoute, j'en ai pas le souvenir, mais ça fait bien, bien longtemps que j'ai pas pratiqué ce truc, donc.
0: T'es en dépression?
6: Non, c'est pour dépression.
0: Ça va pas?
6: Je te rappelle que je suis quand même avec un mec qui a une bite énorme, donc je vais éviter de.
7: Ah, t'es en couple,
0: alors. Ah, t'as peur qu'il te.
6: Ah, non, mais j'en ai surtout pas envie, quoi.
0: Ah, ouais.
6: Ah bah non mais laisse tomber.
8: Non mais ça te fait peur la taille par rapport à ton cul.
6: Ah il me tuerait.
7: Ah mais tu fais pas gaffe au plaisir du mec, c'est relou ça.
6: Non mais il est content comme ça.
7: Au plaisir du mec.
6: Mais lui ça le dérange pas parce qu'il est pas du tout porté là-dessus.
8: Non mais t'as peur qu'il te rende incontinente?
6: Hein?
7: Ah,
6: bâtard! Non, c'est rien à voir, c'est que si ça fait plus de mal que de bien, je vois pas l'intérêt. Mais de toute façon lui il aime pas ça, donc comme ça au moins.
8: Non mais t'as peur qu'il t'élargisse trop le trou?
6: Hein? Mais non,
0: j'adore les interviews du docteur Romano.
6: Non,
0: on sent que t'es médecin quand même.
7: C'est médical, hein,
0: ouais, on sent que t'es. J'adore la finesse. Ben, je suis pas le seul, regarde. J'adore la finesse des paroles de Romano. Damien,
6: oui,
0: qui nous envoie un message.
6: Il est très fin.
0: Et rapport au pet de cul, là, tout ça.
8: Non, mais moi, je serais une meuf, mais quoi d'ailleurs, même en tant que mec, j'aurais peur de me faire enculer par un truc trop gros. Tu sais, que le mec, il me laisse un trou.
6: C'est
0: trop béant.
8: Non, mais parce qu'au bout d'un moment, tu vois.
6: C'est un muscle.
8: Tu vois, l'anus. Non, mais tu vois,
0: il y a des meufs, elles ont l'anus.
8: Non, mais.
6: Ouais, j'allais dire.
8: Non, mais tu vois, c'est un muscle, mais je pense qu'au bout d'un moment, le muscle tu l'abîmes parce que quand tu vois certaines meufs genre sur les sites de cul le muscle il a pris quand même un sacré coup dans la gueule. Les meufs c'est des gouffres quoi. Des fois elles se font prendre l'anus dégoûte sa race, tu sais, il est tout sortant ouvert et tout.
0: Ouais. Alors pour y revenir au mec là, comment il s'appelle, Julien, c'est
8: ça? Ouais.
0: Julien, il y a Guts qui nous dit le mec qui pète en giclant, c'est que les sphincters du cul sont détendus et donc ça laisse passer le gaz.
6: Bah, en fait, il se lâche totalement.
0: Il se lâche totalement le mec.
8: Ah bah qui se retiennent peut-être un peu.
0: C'est plutôt
8: quand
0: bon
8: même.
0: Signe après, d'après ce que nous dit Guts.
8: Horrible, quoi.
0: C'est le problème du mois numéro 1. On a un sac à découvrir et après on choisira celui qu'on va traiter.
8: Mais moi, à la place du mec, j'angoisserais de juter. Hein.
0: Ah bah pour moi aussi, c'est la honte quand même.
7: Ah ouais.
8: Non mais même si ta meuf tu la connais plus.
0: Oui, c'est la honte quand même.
8: Je sais pas où peut-être je me carrerai un doigt dans le cul moi.
6: Non, ou tu te fous un plug.
0: Mais t'imagines, t'es en train de baiser ta meuf et t'as un doigt dans le cul.
8: Bah, au moment où tu jutes.
6: Non, mais bon. Tu te fous un plug, comme ça, c'est quand même plus pratique que d'avoir un doigt.
12: Ouais, alors après, faut vite l'enlever, parce que sinon, c'est.
0: Elle va être sympa, la.
6: Après, il se dégonfle le truc.
0: Elle va être sympa, la vie sexuelle de Julien avec les conseils.
12: Ah, bah ouais, mais bon. Alors là, c'est la deuxième, c'est Amélie, 27 ans de Tours.
0: Voilà, deuxième problème du mois.
12: Alors, je vous le dis, c'est un peu. Problème du mois, encore été, vacances, retour de vacances, tout ça.
0: Ok.
12: Bah, justement, elle est partie en vacances, elle a écrit à Santé Médecine. Et en fait, elle est partie 15 jours avec des copines. Et en 15 jours, elle s'est fait baiser par 10 mecs. Bonne moyenne.
7: Ah ouais, putain.
0: Oh, ça va, mais c'est même pas un par jour. Hein.
12: Ouais, faut y aller quand même. Bon, déjà, vis-à-vis de ses potes, bon, elles lui ont toutes dit, ouais, t'es une vraie pute.
0: Ah ouais,
12: voilà. Ouais, elles lui ont dit, ouais, quelle salope.
0: Et t'as eu un mec qui, après 10 meufs en 15 jours, ses potes, il lui dira pas, t'es une vraie pute, t'es une salope.
12: Il dira, putain.
0: C'est injuste, je trouve.
6: Ouais, en règle générale.
12: On lui dirait, ouais, putain, enculé, t'as trop baisé.
0: Bah ouais.
6: Ah, voilà, exactement.
0: Ça, non, c'est mais ouais, c'est vrai que c'est pas bien ça.
12: Donc les meufs, elles lui ont dit, ouais, franchement, vas-y, tu te respectes pas, c'est quoi ça? Et elle, en fait, bon, elle s'est rendue compte que, bon, elle le reconnaît elle-même, elle s'est fait baiser par des vieux mecs, quoi. C'est-à-dire qu'elles allaient en soirée, bon, c'était un peu le premier qui tentait sa chance, il la baisait, quoi.
0: Et pourquoi elle fait ça?
12: Bah parce qu'elle s'est dit, ouais, c'est l'été, j'ai envie de m'amuser, elle voulait décompresser de son année de boulot. Donc elle s'est dit, ouais, je suis pas chez moi, personne me connaît, donc...
6: Mais surtout, ça devait être des tocards opieux, c'est pas possible, parce que c'est qu'une fois. Je sais pas, elle reverrait le mec le lendemain, tu vois.
0: Non, mais elle a peut-être envie d'essayer plein de mecs différents, Marie.
6: Ouais, remarque. Oui.
12: Ouais, il y en a, hein, ouais, ouais. 50 toilettes, avec mes potes, on lui est tous passé dessus. Hein. Ouais. Bah, sauf ceux qui voulaient pas, quoi. Non, mais nous, elle nous avait. Non, mais.
0: Ah, c'est fait... elle qui venait vous draguer, donc il y a des mecs qui refusaient. C'est ouf. Il y en a beaucoup qui ont refusé.
12: Non, moi, le pire qui m'est arrivé, mais cette année-là, c'était une des premières années où je partais avec mes potes en vacances, quoi. En fait, il y avait une meuf, elle était là avec sa sœur, et son. Donc sa sœur était avec son mec, et la meuf, elle devait avoir, je sais pas, moi, je devais avoir 15-16 ans. Elle devait être pareille. Et un soir, la meuf, sa sœur, elle vient me voir. Je me souviens, mais on avait halluciné avec mes potes. La sœur, elle vient nous voir. Nous étions en train de boire de la bière, tu sais, sur notre emplacement de camping.
0: Génial.
12: Et elle vient me voir, mais devant mes potes, elle me dit, ouais.
7: Je veux pas qu'elle ma sœur.
12: Non, mais c'est ça, mais non, mais je te jure. Je te jure. Elle a dit, ouais, tu voudrais pas coucher avec ma sœur parce que tu lui plais.
7: Oh, non, j'ai bloqué.
12: Non, mais bon, la sœur, elle était impinable. Donc, peut-être.
6: Elle
0: était pas à ton goût.
7: Tu lui as dit ça.
12: Non, elle était impinable. Oui, non, parce que même, non, mais personne voulait la piner.
7: Ah ouais, donc
12: elle était impinable.
6: Donc, elle avait choisi toi. Personne voulait la piner, mais c'était
12: sûr. Bah, je sais pas si elle avait demandé à d'autres personnes. Non, mais je pense que sa sœur, sa grande sœur, elle faisait du social. Elle se disait, ouais, putain, elle est tellement moche, ma sœur, personne veut la piner.
0: Pauvre.
12: Elle faisait peut-être plutôt
7: du social.
12: Ah non, non, là, c'était au-dessus. Là, c'était
6: au-dessus de mes forces.
12: Mais là, c'était au-dessus de mes forces, tu vois. Je veux dire, j'en ai baisé des tromblons.
0: Ça, c'est pas gentil.
12: Bah, non, mais peut-être que les meufs, elles disent la même chose de moi, tu sais.
0: Mais ça, c'est rigolo.
12: Mais peut-être des meufs, j'ai baisé un mec, elles sont peut-être dit après, là, avec qui j'ai baisé. Mais je peux les comprendre, me regardant quelquefois dans la glace.
0: Mais non.
12: Mais non, mais voilà, bah, tu sais, c'est. Non, mais la meuf, je pouvais pas. Non, mais puis.
7: Et la sœur, elle était comment?
12: Non, mais la sœur, elle avait un mec. Elle, je sais pas, la sœur, elle devait avoir 20, 21 ans, tu vois. Elle était bien avec son mec.
7: Mais à 21 ans, elle vient, elle a dit ça, gros.
6: Bah ouais, déjà.
12: Et la petite sœur, elle avait notre âge, tu vois. Elle avait 15-16 ans, quoi.
7: Mais c'est une casseau, ça.
0: 15-16 ans, la grande, elle dit, tu veux pas baiser ma sœur.
7: Pas niquer ma sœur.
12: Non, la meuf qui est venue.
0: Oui, la grande, voir, la grande.
12: Elle avait 21 ans.
0: Oui, et elle dit, tu veux pas baiser ma sœur de 15 ans.
12: Ah, non, voilà. Mais elle avait pas dit baiser. Elle avait dit, ouais, tu voudrais pas coucher avec ma sœur.
0: Ah, c'est pareil.
6: Ouais, bah c'est la même.
12: Écoute, j'en sais rien, moi, c'était peut-être Cassousland. Je suis trop à comprendre non plus.
0: Chelou.
12: Non, mais de toute façon, il y avait pas moyen. Et ça, pour revenir à 50 toilettes.
0: Ma sœur.
12: En fait, la meuf, on l'avait rencontrée à la base parce qu'en fait, tous mes potes, ils avaient une meuf et moi, j'avais pas de meuf. Et bon, il y avait qu'elle.
0: Et voilà.
12: Elle était là, posée, là. Parce que
6: elle était posée.
12: Et on avait fait connaissance. Donc, moi, je l'ai niqué. Après, le lendemain, il y a un mec, en fait, qu'on connaissait, mais qui était, bon, un pote, ouais, on va dire un mec qu'on avait rencontré l'été, donc mais qui traînait avec nous. Il l'a niqué. Et le surlendemain, il y en a encore un autre qui l'a niqué. Mais la meuf, après, elle nous avait expliqué. Elle fait, ouais, bah, un peu le même délire que la meuf du problème du mois. Tu vois, je suis mis en vacances. Vas-y, j'ai envie de m'amuser, quoi. Ouais. Bon, après, elle s'est pas fait niquer par 20 mecs en 15 jours, 3 semaines.
0: Non, il y en avait 10.
12: Ouais, non, mais là, bon. Ouais, donc, bon, les copines, elles traquent. Ouais. Elles regrettent parce que.
0: Donc, ça, c'est Amélie, du coup.
12: Ouais, c'est ça. Et le problème qu'il y a, c'est qu'en fait, elle a commencé à être connue dans le camping où elle a fait ça, quoi. C'est, tu sais, dans le camping, il y avait des soirées. Karaoké, machin. Il y a des mecs qui venaient taper. Tu sais, qui venaient se couler un peu la tente en lui disant, ouais, t'as pas envie de baiser. Donc, normal, bon, que... les copines. C'est... Donc, du coup, bon, les copines, elles se font la gueule. Elle, elle assume plus d'être niquée. Donc, elle sait plus trop quoi faire. Elle dit, elle est paumée. Elle est paumée, là. Amélie.
0: Très bien.
12: Qu'est-ce qu'on en fait de cette Amélie ?
0: Problème numéro.
12: Ouais, faut assumer hein, quand c'est fait. T'as déjà regretté, Marie, de baiser avec un mec ?
6: Ouais. Ah ouais. Ouais. Ah ouais, ouais, ça m'est déjà arrivé. Ouais,
0: ah, c'est celui qui t'avait dit, il était moche ?
6: Ah ouais, lui par exemple. Non, et celui qui était de bourrin, là, par exemple.
0: Donc celui qui voulait t'arracher un bras ?
6: Non, non, c'était encore un autre.
0: Ah oui.
6: Ah oui. Bah, j'ai
12: Cédric, il y a des femmes qui ont regretté d'avoir baisé avec toi ?
7: Non, elles me l'ont jamais dit.
12: Tu penses?
7: En général, une meuf qui a un regret, t'as pas te le dire à toi, tu vois.
6: Oui.
12: Non, mais t'as pas eu des bruits de couloir?
7: Non. Non, jamais. Tout s'est bien passé en général.
12: Ouais, ou elles le disent pas, ouais.
7: Bah, en général, oui, elles vont pas le dire, tu vois.
6: Bah, non, mais c'est clair, tu vas pas dire ça au gars, tu vois.
7: Sinon, c'est vraiment une connasse, la meuf.
6: C'est clair.
0: T'as des regrets d'avoir. Karim, t'as des regrets, non?
17: D'avoir qu'une des meufs?
0: Ouais.
17: Non.
0: Non, toi,
17: non, non,
0: c'est
17: moi,
0: fait, c'est fait.
17: Moi, je suis
0: un peu comme toi, Samy, pareil.
17: Ouais, pareil, ouais, c'est fait.
0: Et Guigui ?
17: Non, non, du tout. Quand t'es pas fier.
0: T'as aussi des regrets de ne pas en avoir baisé certaines.
17: Peut-être aussi.
0: Oui, ça arrive
17: peut-être
0: à tout le monde.
17: Peut-être plus ça.
0: Ça aussi, ça arrive à tout le monde.
12: Ah, non, mais ça, j'ai dit, moi, j'en ai pas mal des regrets, ouais. Putain, j'aurais dû baiser plus que ça, quoi.
0: Bon, ça va, tu t'es pas.
12: Non, mais. Ah ouais, ouais, vas-y, ouais. T'as vu que je décède?
0: Tu veux qu'il finisse assassiné?
12: Tu veux qu'on passe dans les faits divers?
0: Bon, on passe au problème du mois numéro 3.
12: Allez, après, numéro 3. Alors, lui, c'est Maxime. Il a 29 ans. Il est de Dijon. Hmm. C'est un bourguignon. Il a écrit au forum au féminin. Bon, il a rencontré il y a une meuf à peu près un mois.
0: Ouais.
12: En soirée. Bon, première fois qu'ils ont couché ensemble, il s'en est pas trop rendu compte parce qu'ils étaient un peu bourrés tous les deux. Ils ont baisé plus ou moins dans le noir, machin. Mais en fait, la meuf, elle a la chatte qui pend.
0: Mais
12: il a jamais vu ça. Non, mais ça pendouille, mais c'est un truc.
17: Ça,
12: en fait, quand elle est debout, déjà, ça se voit.
0: C'est-à-dire qu'elle a des grandes lèvres, quoi.
12: Non, mais ça pend.
0: Vous avez toutes des grandes lèvres, les filles, et des petites lèvres aussi.
6: Oui, c'est
0: mais elle a sans doute des grandes lèvres.
12: Non, mais ça pend. Lui, il a jamais vu ça.
0: Ça pend. Elle a quel âge, sa meuf? Parce qu'il a 29 ans.
12: Bah, elle a à peu près le même âge.
0: Ah.
12: Donc,
0: c'est une copine de l'autre qui se fait baiser par 10 mecs.
12: Non. Non, mais tiens, alors il n'ose pas lui demander parce qu'il se dit, ouais, est-ce que c'est un problème. Tu sais, il y a une malformation ou un truc. Mais bon, il a baisé d'autres meufs. Il dit, il n'a jamais vu ça, quoi. C'est ça pendouille, mais des rideaux de viande, quoi. C'est,
6: non.
0: Ah, l'enfoiré, tiens, merci de ton message. Est-ce que ça pendouille comme les couilles de Cédric? Est-ce que ça pend? Il demande.
7: Bah grave,
0: est-ce que ça pend comme les couilles de Cédric?
6: C'est moins gros.
12: Non, mais a priori, elle a des très grosses lèvres très épaisses. Tu sais, des escalopes, quoi. De chaque côté, et puis elles sont très très longues.
0: Il y a des mecs qui sont fétichistes de ça. Je sais pas si c'est votre cas, vous qui nous écoutez, vous êtes fétichistes des grosses lèvres. N'hésitez pas à témoigner.
12: Bah moi, là, tout à l'heure, là, avec Cariol, on était faire des courses, et il y avait une meuf.
6: Attends, non, mais ouais, non, mais là, Cariol, je suis en train de me demander où il va en venir.
12: Non, mais on a croisé une meuf, tu sais, elle avait un petit short ultra moulant.
0: Ouais. Ah, t'as, ouais, d'accord.
12: Bah, elle avait une putain de grosse chatte, tu sais, elle avait pas une.
17: Grosse vulve.
12: Pas une
0: quoi,
12: patte
0: une
12: de.
6: Pas
12: ouais,
6: une,
12: mais.
6: Pas de chameau.
12: Non, mais non, c'est c'était plus une patte de mammouth.
6: T'es sûr que c'était
7: patte
6: une meuf
7: de mammouth.
12: Non, mais c'était une meuf. Parce qu'elle habite mon quartier. Mais j'ai jamais vu dans cette tenue. Et tu sais, j'ai un peu bloqué. Elle avait une putain de maxi chatte.
0: Et Cariol était jalouse.
12: Non, mais Cariol, elle a pas vu. Non, parce que je pense que je lui aurais dit, je me prenais une gifle dans la rue.
0: Ah oui, genre, donc, tu regardes quoi?
6: Parce qu'elle aime bien regarder ce genre de trucs.
12: Ouais, non, mais là, tu sais, j'ai bloqué. Mais un truc, mais en plus la meuf elle est fine, tu vois. C'est pas quoi, à la limite une femme un peu forte, bah forcément j'imagine que c'est proportionnel. Mais là bordel.
0: Pas forcément hein.
12: Les femmes pattes de mammouth.
6: Non mais à travers le short.
12: Non mais tu sais le devant là, le pubis quoi.
6: Bah
12: pubis.
6: C'est peut-être des poils.
12: C'est le pubis. Bah j'en sais rien.
0: Poil.
12: En fait, par rapport à son gabarit, j'ai trouvé qu'elle avait elle avait un gros pubis.
0: Mais on la salue si elle nous écoute ce soir. C'est les branchés sur Skyrock. On lui fait un gros bisou.
12: Non, mais je te jure, quand je dis une patte de main. Non, mais moi, je dirais une patte d'éléphanto, tu vois.
0: Ah, quand même.
12: Ah non, mais à bord, j'ai halluciné. Je me suis dit, mais. Ou alors, elle avait peut-être mis. Non, parce qu'une serviette hygiénique, en même temps, tu la remontes pas jusque-là. Donc,
0: non.
12: Ou je sais pas, elle avait peut-être. Il y a des protège-chattes, ça existe?
6: Hein,
12: des protèges.
17: Ben, ça doit exister.
12: Non, mais elle était un peu en tenue de sport. C'est un protège pubis, non? Ou je sais pas.
17: Peut-être.
0: En tout cas, on la salue, ta voisine.
12: Ouais,
0: bah, un
6: très sympathique.
12: Maxi-boule.
0: Donc, Maxime et...
12: Bon, avec... voilà, la grosse... Avec sa... Ouais, non, non, mais il a...
0: La chatte qui pend.
12: Non, mais tu sais qu'il hésite à... Bon, déjà, il n'ose pas lui dire et il hésite à recoucher avec elle parce qu'il a, il a un peu bloqué, quoi.
6: Mais bizarre. Ah, s'il bloque, faut arrêter.
0: Vous témoignez, d'ailleurs, je vous le dis souvent, mais pendant le problème du mois, si vous voulez réagir aux différents problèmes du mois, avant que vous votiez pour votre préféré... vous envoyez vos messages avec votre appli, le 41759 et le skyrock.fm. On en est au combien? 2, 3, 4, le 4ème.
12: Ouais, c'est Mélanie, elle a 34 ans, elle est de Montpellier, elle a écrit au forum de psychologie.
0: Oui.
12: Alors elle a un sacré souci. C'est-à-dire qu'elle est partie en vacances. Bon, quand elle est partie, elle avait un mec. Là-bas, elle s'est fait sauter par 2-3 mecs pendant les vacances.
0: Décidément, les vacances.
6: Ah ouais, c'est ça y va. Hein.
12: Elle est revenue. Le problème, c'est qu'elle est enceinte. Bon alors.
0: Oh non.
12: Elle est enceinte. Alors non, déjà, c'est pas réellement duquel. Bon déjà, bon la meuf, elle a un peu déconné à se faire baiser sans capote.
18: Ouais. Ouais, tu m'étonnes.
12: Et le problème qu'il y a, c'est que mécaniquement, quoi, au niveau des, ça ne peut pas être son mec actuel.
18: Ah merde.
0: Ah, au niveau des dates et tout ça.
12: Ah ouais, au niveau des dates, ouais, c'est pas jouable. Donc elle se dit comment elle va faire. Parce que d'un côté, elle a pas trop envie d'avorter parce qu'elle a envie d'être daronne, mais elle se dit est-ce qu'à un moment donné le mec va pas se rendre compte? Bah déjà
0: c'est pas à lui
18: ça
0: le
18: dépend
0: père,
18: du mec ouais.
12: Bah ça dépend non, déjà si t'es sorti par exemple avec quelqu'un de par exemple black.
18: Un asiatique et que ton mec il est black ouais.
12: Ouais. Ouais, là ça va poser un problème.
18: Ça peut se cramer,
6: non, mais, non mais même au niveau des dates.
0: C'est vrai que c'est pas ouais.
6: Non, mais au niveau des dates,
0: ouais,
6: tu sais,
0: mais quand tu dis
18: non, mais les dates, tu peux endormir le mec encore, tu vois, mais.
12: Ouais,
18: non,
12: les
18: mais
12: dates.
6: Quand tu vas chez le gynéco, il te dit à peu près, tu vois.
0: Oui, mais nous,
18: ouais, mais tu trouves toujours un moyen d'esprit.
12: Ouais, les mecs, je pense qu'on comprend. Moi, franchement, j'ai jamais trop compris.
0: Vous avez pas vu Bonnie Blue, là, l'actrice de cul qui fait des gangbangs et qui
12: si,
0: se fait.
12: Ah, si, elle a accouché, c'est ça?
0: Ouais, on en parlait l'autre matin dans le morning. 400, je sais plus combien de mecs. Et, un de ces mecs est papa.
6: Hein non mais elle a fait ça sans sympa. Protection.
0: Mais alors qui est-ce? Ah ouais.
18: Pour le retrouver.
0: Ouais, j'espère. Ouais, je pense qu'ils font des tests. J'espère ouais. Donc elle a même couché une fois avec 1057 hommes et elle est enceinte et elle a accouché. Ça y est.
6: Ah bah, comment on va faire?
18: Félicitations à elle.
0: Ah ben bah, on va rechercher le papa.
18: Félicitations Daron.
12: Non mais là on est quand même pour moi on
6: non,
12: est.
6: Non mais là on est
12: au
6: niveau.
12: Summum de la casserie absolue.
0: Vous trouvez? Après le bébé il est content parce qu'il a 400 et quelques pères.
12: Ah mais c'est la meuf.
6: T'imagines? Non mais.
12: Non mais c'est un déchet. Non, je suis désolé.
0: Vous apprenez ça mais vous réagissez comment?
12: De quoi?
0: Bah t'apprends que t'as
12: 400 fils de pute.
0: Non que t'as 400.
12: Non mais c'est quoi? Tu parles de qui? Qui apprend quoi?
0: T'es le bébé. Tu grandis.
12: Ouais que t'as un fils de pute.
0: Et t'apprends que
18: c'est pas pute.
0: T'as été conçu pendant une partouze.
12: Non mais façon de parler.
6: Non mais
12: t'aimerais une parole comme ça. Mais moi franchement.
18: Ouais pour foutre.
0: Oh cool. Oh ça va.
6: Non mais tu le dis pas.
12: Non mais franchement aussi. Non mais si le gosse a pas des problèmes psychologiques, ça tient du miracle.
0: Ouais ouais c'est
12: vrai. Non mais tu vois, t'imagines la meuf. Et en plus de ça, tu sais, le mec qui va chercher le nom de sa mère sur internet. Ouais, ma mère, elle s'est fait gangbanger par 400 mecs et juste avant 1050.
0: Et je suis issu de ça.
12: Ouais, tu vois, le mec. Non, mais quand il va être tout bébé, ce sera pas le problème. Moi, je pense que les problèmes vont arriver quand il va arriver à l'adolescence.
0: Y a Jade qui dit pauvre gosse.
12: Non, mais ouais, non, mais je suis d'accord.
0: C'est
12: avec
0: une
12: toi.
0: Merde, cette meuf. C'est un enfant de gangbang, bah oui, oui.
12: C'est ça.
0: C'est. Bon. On en était au problème du mois numéro 4, le dernier, et après, on va pouvoir voter.
12: Alors, le dernier, c'est Sabrina.
0: Sabrina. Il y a beaucoup de filles ce soir dans le
12: problème. Des problèmes. Tu vois, voilà. Sabrina, 26 ans de Reims, elle a écrit au forum Santé Médecine.
0: Ouais.
12: Et elle, en fait, cet été, comme tout le monde, elle a eu chaud.
0: Ah, mais il a fait chaud. Oui.
12: Très chaud. Ça.
6: Très chaud.
0: Ah, c'est couille cette canicule de ce week-end, là, moi.
12: Mais
0: tu sais que c'est en train de me bousiller mon week-end en avance.
12: Mais non, mais il va faire il va faire 29 degrés ici.
0: 29
12: hein.
0: degrés, c'est trop en septembre pour moi.
12: Non, mais c'est pas un truc de ouf, tu vois,
0: si,
12: on est pas à 40 degrés. À la limite, t'es dans le sud, il fait 40 degrés, ouais, ok.
0: Mais ça aussi, c'est casse-couille.
12: Non, mais 29, ça va, c'est supportable. Ouais. De toute façon, on n'a pas le choix.
0: Bon.
12: Mais toi, c'est clim.
0: Bah oui, je vais la mettre, ma clim.
12: Eh ben elle a eu un problème tout l'été, c'est que tout l'été en fait elle suait du cul, mais beaucoup,
0: ouais.
12: Tu sais, dans l'arrêt. Et en fait ça lui faisait sentir sa sueur, elle puait la merde.
0: Ah bah oui.
12: Non, mais parce que ça ruisselait du haut de l'arrêt.
0: J'imagine celui qui se branche ou celle qui se branche sur Skyrock à ce moment-là ou qui zappe.
6: Ah tu m'étonnes.
0: Tu sais, je sais pas, il vient de France Musique par exemple et il zappe sur la bande FM pour trouver autre chose. Il tombe au-dessus et il entend sa sueur, elle pue la merde. Et moi ça m'a toujours fasciné.
12: Non mais le truc qu'il y a, c'est qu'en fait.
0: Sûr qu'il y a ça.
12: Non mais mettons, tu sues du bas du dos.
0: Je suis sûr parmi vous, il y en a 1, 2, 3, 10,
6: qui viennent,
0: je sais pas, 50, 1000 qui sont branchés à ce moment-là où Romano, tu disais, sa sueur
12: Bah, c'est elle qui le dit, elle pue la merde.
0: Voilà, c'est ça.
12: Non, mais en fait, ça ruisselle.
0: Ça ruisselle.
12: Attendez, deux secondes. J'ai un petit problème technique.
0: Ah, d'accord.
12: J'étais en train de résoudre en même temps. Oui, donc ça ruisselle.
0: Ça ruisselle.
12: Ouais. Et en fait, je pense que quand ça passe sur son anus, c'est là où ça prend l'odeur de son cul. Et quand ça redescend plus bas, bah, ça pue la merde.
0: C'est ça.
12: Tiens, en fait, c'est comme s'il y avait un truc, un aromatiseur à merde.
0: Un aromatiseur à merde.
12: Wow. Non mais bon, en tout cas, toujours est-il que
0: elle avait branché juste au moment où tu disais aromatiseur à merde.
12: Ouais, non, mais elle avait, en tout cas, ça l'obsédait tout l'été, ça l'a gêné. Non mais par contre, moi, j'ai beaucoup senti la sueur cet été.
0: Ah non mais pourquoi? Mais des déodorants.
12: Ouais, qu'est-ce que tu veux mettre du déodorant? Tu sais, il fait 40 degrés.
0: Bah, j'en mets moi.
18: Bah, tu prends une douche.
12: Non mais tu prends 15 douches par jour.
6: Moi,
0: il sert toute la journée. Hein.
12: Non, mais toi, tu bousilles la planète.
0: Mais non, j'en mets pas des tonnes. En plus, c'est un espèce de petit stick bio-bidule.
6: Bio-bidule.
0: Ouais.
7: C'est le quoi, truc axe qui fait ksh.
0: Mais non, c'est pas. Non, justement, c'est pas ksh. Bon, donc elle pue. Voilà, oui,
12: elle pue. Elle s'assure, pue du cul.
0: Allez, on a les 5 problèmes du mois. Vous pouvez voter pour votre problème du mois préféré. Écoute bien Thomas, écoute bien Ludo. Je vous ai promis que vous seriez les deux premiers à voter. Alors, pour Julien, le problème du mois numéro 1, 32 ans, il est où? Il est à Rouen, je crois, c'est ça? Je sais même plus.
6: Oui, c'est ça, exactement.
0: C'est ça, Rouen. Ouais. Donc lui, en fait, il a un signal quand il éjacule. Il se lâche complètement et il pète en même temps.
6: Ouais, c'est ça.
0: Le problème du mois numéro 2, c'est Amélie. Vacances, 15 jours, 10 mecs.
6: Ah ouais, bah, voilà,
0: pour
6: mal, ouais,
0: pour résumer. Le troisième problème du mois, il s'appelle. Ou elle s'appelle, c'est une fille.
6: Oui, non, c'est
0: fille.
6: Maxime.
0: Ah, c'est une fille, elle s'appelle Maxime. Et oui, c'est sa meuf, par contre, il y a un problème, c'est ça.
6: C'est ça.
0: La chatte qui pend. Le quatrième, c'est Mélanie. Alors, elle, c'est bien une fille. Elle a 34 ans, elle est à Montpellier.
6: Ah ouais,
0: un mec officiel. Et puis trois autres mecs.
6: Ouais, pendant les vacances.
0: Et elle tombe enceinte.
6: Voilà, c'est ça.
0: Et voilà, ça c'est le drame. Et le cinquième problème du mois, Sabrina, avec la transpiration qui du cul. À vous de choisir. Vous prenez quel problème du mois ce soir? Alors, c'est vous qui votez en premier. Ludo, tu prends quel problème du mois, toi, Ludo?
19: J'aime bien le 3, mais moi je préfère les grosses chattes, pas les lèvres qui tombent.
0: D'accord, non, mais c'est vrai que j'avais.
12: Elle a une grosse chatte qui tombe.
19: Ah, bah, le 3, je vais prendre Amélie, le 2.
12: Tu veux que je te fasse taper de fouf?
0: Problème du mois de
7: mai. Ah ouais, bah c'est Marie.
0: Merci Marie.
6: Ah putain, ça recommence.
12: Vacances, excusez-moi, il y a mon cul qui sort.
6: C'était très mignon, Romano.
0: Vacances, 15 jours, 10 mecs. Ça c'est Amélie, problème du mois numéro 2. Thomas, tu prends lequel toi ce soir?
20: Je prends le numéro 4, moi, du coup.
0: Le numéro 4, moi aussi, tiens, je prends le numéro 4. Avec Mélanie, un mec officiel. Et surtout trois autres mecs pendant les vacances. Et un bébé qui arrive, quelle horreur. Cédric, tu prends quel problème du mois?
18: Ah, je prends le 4 aussi.
0: Le 4, Sabine.
18: Ah, je veux savoir comment ça se termine.
0: Le 4, c'est. Merci ouais, Marie.
7: Marie, écoute ton micro.
6: Putain, mais t'en as pas marre.
0: Karim.
21: Allez, les gars, on est ensemble, le 4.
0: Le 4, encore bah, ouais. Guigui.
7: Allez, je pars sur le 4 aussi, j'aime bien.
0: Le 4, Marie.
18: Tout le monde veut savoir,
6: l'histoire. Faire plaisir à Romano.
0: Oui.
6: Tu fais encore. Mais
7: pas,
6: putain,
7: tu
6: mais
7: pètes, Marie, c'est toi, tu nous pètes.
6: Sans déconner, tu fais des blagues de merde. Hein.
0: Eh, wow. Connard,
12: culé,
6: il a pris
12: le sous,
6: il l'a donné.
12: Sale couve.
6: Bon, bref.
12: Bibi, là, il casse les couilles, Bibi.
6: Pour faire plaisir à Romano, je vais prendre le 1.
0: Ah,
12: hein? T'as les casse.
6: Voilà.
0: Et toi, Romano?
6: Ah là, ça fait plaisir. Il est content. Regardez, il est content.
12: Tu sais que je peux faire ça jusqu'à minuit.
0: Ouais, j'ai dit.
12: Attends que tu pètes un câble.
0: Bon, vous votez, vous
12: moi,
0: aussi.
12: Moi, je vais prendre l'autre qui pue du cul, moi.
0: Le 5.
12: Ouais, qui a la sueur.
0: Et moi, je change. Moi, je prends le 2, en fait.
18: Parce que ce soir, tu te sens.
0: 15 jours, Tinec, là. Je prends le numéro.
6: Ah, oui.
0: Je prends comme toi, Ludo, moi. Amélie,
12: qui s'est fait tringler par Dylan.
0: Ouais, ouais, génial ça. J'hésitais entre Amélie.
12: Bah, d'ailleurs, si vous avez un témoignage, bah, par exemple, vous avez.
0: Témoignage vacances ou ça, oui.
12: Ouais, vacances, vous avez pu du cul, vous vous êtes fait tringler, vous avez tringlé à toute patate.
0: Ouais, vous avez un chat qui pend, vous pétez quand vous jouissez, les gars. Allez-y,
12: non, on va en direct.
0: Bon, allez, jusqu'à minuit, on est là. C'est Radio Libre, en direct, tous les soirs sur Skyrock, 21h minuit. Vous nous appelez pour tout ce que vous voulez. On revient tout de suite avec toi, Ludo, avec toi, Thomas, et avec vous en direct sur Skyrock.
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0: 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Pile, le son de Mauvais Joe. Et Mauvais Joe en direct dans Planète Rap, hein, tous les soirs, 20h-21h, juste avant notre heure du libre. Le dernier rendez-vous de la semaine, c'est demain vendredi. Mauvais Joe, pile, pendant que vous votez pour le problème du mois avec la pile Skyrock.

0: C'est pilé sur Skyrock, pilé le son de Mauvais Joe sur Sky Radio Libre en direct. Allez, on y va.
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0: Oui, c'est ça, c'est un peu un monde parallèle, t'as raison. C'est Radio Libre. Bah oui, c'est normal. 21h minuit tous les soirs sur Skyrock, on est là en direct avec vous. Offre-moi 1 500 €. Alors, Rediff, merci de ton message, Rediff du 69. Demain matin, il y a 1 500 € à gagner. Et t'es du 69 et on offre 1 500 € à Elodie dans le 69 lundi. Bravo Elodie, fais des bisous à tous les gagnants et toutes les gagnantes de la semaine.
6: Ouais.
0: Mais dans le 69, dans le 02.
6: Qu'est-ce qui t'arrive?
0: Dans le 56.
3: Excusez-moi, ça m'échappe.
6: Ça va de mieux en mieux.
0: Dans le 50, dans le 83. Et puis ce matin, c'est tombé dans le. T'es dans quoi? Le 94, Kremlin Bicêtre.
4: Ouais,
0: ah, oui, KB, ouais. On a offert 1 500 € à Kelly. Bravo Kelly, vous aussi, vous répondez Skyrock le morning et le morning 6h, 9h30 tous les matins.
6: Ouais.
0: C'est nouveau, c'est depuis la rentrée. Et un gros bisou particulier à Anaïs de Thionville qui elle a gagné 15 000 euros en se réveillant avec
3: ah,
0: nous.
3: Ah bravo, ouais.
0: C'est beau la vie. Allez, vous vous réveillez avec nous, vous vous couchez avec nous, passez aux soirées avec nous et avec le problème du mois. Les résultats du problème du mois, ils arrivent dans un instant sur Skyrock. Et avant ça, eh bien on a Ludo qui est avec nous, on a Thomas qui est avec nous aussi. Alors Thomas, toi, c'est histoire d'amour. Avec, histoire d'amour avec ta meuf, hein, c'est un problème par rapport à ta meuf et quelqu'un qui vient foutre le bordel dans ton couple.
7: C'est ça, exactement.
0: Très bien. Alors, vous avez une petite idée, on va faire un petit jeu, tiens. Ludo, qui c'est qui peut venir foutre le bordel? Ludo, toi, tu nous appelles pour autre chose, on va parler d'un test de fantasme.
7: C'est ça.
0: Ça va te plaire,
6: ah,
0: là-bas.
6: Ouais. Ok.
0: Et puis, déjà, des réactions pour le problème du mois avec Guigui. Guillaume de Perpignan, t'es là, Guigui?
8: Salut l'équipe, ça va?
0: Salut,
3: salut.
0: À toi.
3: Salut. Guillaume.
0: Très bien.
3: Guillaume.
0: Donc on va faire un jeu, tiens. Donc Guillaume et Ludo, et vous qui nous écoutez.
3: Il y a quoi à gagner?
0: Vous pouvez envoyer vos messages avec l'application Skyrock. Là, il n'y a rien à gagner.
3: Ah bah, je vous écoute alors.
0: Mais si, tu vois.
3: Ah, mais moi, il faut qu'il y ait un truc, tu vois. Comme si tu me dis, ouais, va gratter des tickets, il n'y a rien à gagner, tu vois.
0: Oui, mais c'est mieux de gratter des tickets, on joue ensemble.
3: Non, mais moi, je veux non, jouer, mais je veux pas.
0: Tu fais un jeu, tu sais, tu peux jouer au jeu du loup. Tu vois, il n'y a pas un truc à gagner.
3: Non, mais j'ai du loup, tu crois que j'ai 5 ans? Je suis pas en train de courir dans la. Je suis pas en train de courir avec mes potes, hein, tu es le loup.
4: Il faut y jouer à cache-cache encore.
0: Mais non, mais c'est pas ça le jeu du loup.
3: Ah, le loup-garou.
0: Bah oui.
4: Ah, c'est pas
3: ah non, je croyais que c'était le loup, comme tu jouais à la maternelle, tu sais.
0: En Italie, ça s'appelle le jeu du loupo. Ça, donc j'ai dit jeu du loup, mais c'est le loup-garou. C'est marrant, le loup-garou. Je l'ai fait plein cet été, loup-garou.
4: Ah ouais?
0: Je nique tout le monde, je suis trop fort.
3: Il courait, Difool.
4: Ah, c'est ça.
3: Tu es le loup.
0: Bon, alors. Thomas, donc oui, il y a quelqu'un qui fout le bordel dans ton couple. Ça fait combien de temps que tu es avec ta meuf, juste pour préciser un peu les choses?
8: Oh, ça fait 10 ans, 10 ans.
0: 10 ans que vous êtes ensemble. Qui c'est qui peut foutre le bordel dans le couple? Ludo, t'as une idée?
8: Une daronne, la sienne ou celle de sa meuf.
0: Daronne, sienne ou celle de sa meuf. Guillaume, une petite idée?
8: Ouais, un collègue qui casse les couilles.
0: Des idées dans l'équipe.
3: Les parents de ta meuf.
6: Ouais, je pense que ça.
3: Les gosses de ta meuf.
0: Les gosses, c'est possible.
6: Ah
0: ça
6: ouais,
0: fait bordel.
6: Ouais, possible.
0: Oui, t'aimes pas.
6: Moi, je pense à la daronne. Ou peut-être une ex qui revient.
4: Parents, moi, j'ai
0: dit. Ah, une ex.
6: Ou un ex.
4: Ouais, parents, peut-être.
0: Ouais, ex, belle-mère.
3: Les voisins.
0: Pour Aurel du 62, du 73.
6: Bah, dans le couple.
3: Putain, mais moi, je suis pas motivé quand il n'y a pas de cadeau, tu vois.
0: Mais faut être
3: motivé. Sinon, j'aurais déjà trouvé. Non, mais il faut donner un euro.
6: En général, il trouve vite en plus, Romano.
0: Alors, est-ce que quelqu'un a donné la bonne réponse, Thomas?
8: Ouais, tout à fait, ouais.
0: Du coup,
8: c'est la mère de ma meuf.
0: La belle-mère.
3: Je l'ai dit. Putain, en plus, tu vois, même sans être motivé, je suis au-dessus du lot, quoi.
0: C'est Guillaume qui a trouvé la bonne réponse ou c'est Ludo?
3: C'est incroyable.
8: C'est moi.
0: Ah, Ludo, trop fort. Bravo, Ludo. Bravo, oui. Le 5-9, ils sont forts dans le 5-9. Hein.
3: Du tout, c'est moi qui ai trouvé.
0: Ils ont fait quoi, les Lillois, d'ailleurs, ce soir?
3: Ils ont gagné 1-0.
8: Ils ont gagné 1-0.
0: Donc, ils sont leaders du championnat, les Lillois.
8: C'est ça.
0: Bon, avec un match d'avance, mais leaders du championnat. Bravo, les Lillois.
8: C'est ça.
0: Et le nouvel entraîneur, Ancelotti. Le fils.
4: Davide.
0: Bon, pourquoi elle fout le bordel, la belle-mère?
8: Ouais, casse les couilles, hein, trop intrusif. Hein. C'est ce qui prend la tête.
6: Ouais, mais c'est pas nouveau.
8: De quoi?
6: C'est pas nouveau.
8: Ouais, c'est de pire en pire. Hein.
6: Ah voilà, non, mais depuis le début, elle casse les couilles. Quoi.
3: Mais genre, elle fait quoi? Pardon.
0: Elle fait quoi?
3: Je m'éclaircis la
8: voix. Trop présente, j'ai l'impression de vivre avec, en gros.
0: Mais quoi, elle est tout le temps à la maison?
8: Ouais, c'est quand elle est pas à la maison, c'est en SMS, limite toute la journée avec. Bah, avec

0: ma femme en gros quoi.
1: Mais ce qui t'énerve, c'est quoi? C'est qu'elle ait des rapports avec sa fille et qu'elles soient très proches toutes les deux, la belle-mère et sa fille, donc ta meuf. Ou alors c'est qu'elle s'intéresse à votre couple et vous pose des questions, tout ça.
0: Ouais, c'est que je la vois trop, quoi. Je la vois trop, elle est trop là, quoi. C'est pénible.
2: Mais genre, ça arrive, par exemple, tu rentres du taf et elle est posée chez toi, là, comme une baleine.
1: Mais pourquoi une baleine?
2: Non, mais elle est posée comme ça, quoi. Mais
1: t'as déjà vu une baleine posée comme ça?
2: Il y a des baleines échouées.
1: Ah oui, d'accord, une baleine échouée.
0: Non, ça, heureusement que non, parce que sinon, ça serait pire encore.
2: Non, mais donne, par exemple, des exemples. Je sais pas, aujourd'hui, elle a fait quoi, par exemple?
0: Là, par exemple, je bosse de nuit. Là, par exemple, la nuit dernière, j'ai bossé tout ça. Je suis rentré, j'ai dormi de 9h à 15h, on va dire. Mmh. Et à peine réveillé, c'est ouais, il y a mes parents qui vont passer. Bah, c'est un truc à péter les plombs, parce que du coup, ouais, à peine réveillé, entendre des conneries comme ça, c'est ouais.
1: Toi, au réveil, t'as pas envie de voir les parents de ta meuf, c'est ça?
3: Mais elle a pas les clés, au moins.
1: Oui, je peux
0: non, comprendre. Non, heureusement.
3: Et elle fait pas genre le ménage en arrivant, tu sais, comme la maman de Romano, elle fait pendant.
2: Non, mais maintenant, elle fait plus.
3: Elle fait plus, ouais.
2: Je vais être obligé de
3: genre, genre elle se mêle, tu sais, du ménage, de l'intérieur, tout ça. Non, elle fait pas.
0: Non, ça, non, fait pas ça.
3: Ah, c'est déjà.
2: Non, mais pourquoi tu dis pas à ta femme je sais pas, tu lui dis, ouais, vas-y, je viens de me lever, j'ai pas envie de voir la gueule de ta mère, quoi.
0: T'es pas de. T'es pas de.
2: Non, mais. Ah non, mais moi, je sais que perso, ça me saoulerait, et moi, je lui aurais dit. Non, mais tu vois, par exemple, moi, ça peut arriver, Carole, elle va me dire, ouais, bon, moi, ma mère, elle est en Bourgogne, donc pour venir, c'est plus compliqué, tu sais. Mais les parents de Carole, ils habitent à Paris. Tu vois, par exemple, elle me dit, ouais, dimanche, ils vont venir manger. Tu sais, je suis fatigué, je lui dis, ouais, vas-y, tu veux pas qu'on décale ça la semaine d'après, ou je sais pas, ou le samedi.
3: Ah, ouais, normal.
1: Elle le sait, ta meuf, que ça te saoule. Thomas.
0: Thomas,
1: ouais, oui, elle le sait, ta meuf, que ça te saoule, toi.
0: Ouais, elle le sait, ouais. Ouais, elle le sait.
3: Rien ne change.
1: Elle a pas. Je sais pas, elle dit quoi, elle fait quoi? Rien?
0: Bah, non, elle dit rien, elle répond pas ce genre de. Quand je lui dis, elle répond pas, quoi, limite.
3: Elle s'en fout, quoi.
2: Mais ses parents, ils ont pas autre chose à foutre que de venir vous faire chier.
0: Limite. Je lui dis, pourtant.
1: Demande-lui à la belle-mère, t'as pas autre chose à. Je sais pas si tu la vous vois. Hein. Vous avez pas autre chose à foutre que de venir nous faire chier.
0: Ah, pourtant, je l'envoie chier, hein.
1: Ah ouais, tu l'envoies chier, toi? Mais comment tu l'envoies chier?
0: Ouais, pas après, pas méchamment non plus.
1: Bah
0: oui,
1: faut.
0: J'envoie chier pour qu'ils comprennent, quoi, mais ça comprend pas. Donc.
3: Et vous avez des enfants?
1: Mais comment? Attends, mais comment tu l'envoies chier pour qu'ils comprennent?
0: Bah, c'est des cas parlent, quoi, enfin.
2: Ah, tu dis pas.
0: L'ignorer ou.
1: Ah, tu fais la gueule, ouais, d'accord, ok.
2: Tu dis ta gueule.
0: L'ignorer ou envoyer chier en disant que, ouais, c'est.
2: Ah, mais moi, je comprends que ça te saoule.
3: Ouais, ou tu saoules.
2: Parce que chez toi, normalement, c'est ton cocon.
1: Ton cocon.
2: Non, mais moi, c'est pour moi, c'est ça.
1: Cocon comme
2: ton cocon. Non, c'est vrai que c'est mon concon.
1: Ah, pardon, excuse-moi.
3: Ah, c'est autre chose.
1: Excuse-moi.
3: Non, mais je comprends ce que tu as dit.
2: Non, mais tu vois, t'es chez toi, après, y a pas de souci, ils peuvent venir. Mais si c'est continuellement.
4: Ah, c'est relou.
2: Évidemment, tu fais pas ménage. Tu sais, tu fais pas ménage avec tes beaux-parents.
1: Ah, y a Marvin, Marvin du 9-2 qui pose une question, c'est vrai qu'on l'a pas posé. À quel âge ta belle-mère? Toi, t'as 30? Thomas.
0: Thomas.
1: Elle a pour moi il y a des.
3: Il y a un décalage.
1: Elle a quel âge la belle-mère?
2: T'as pas des problèmes neurologiques?
0: Oh, elle a la cinquantaine.
1: Cinquantaine. Ouais, elle devrait comprendre. Après, il y a des darons, elles sont très proches de leur fille, et puis c'est comme ça. Hein.
2: Non, mais c'est à la fille aussi de mettre les holà.
1: Voilà.
2: Non, mais tu peux. Moi, en tout cas, je sais. Je sais pas si vous dans l'équipe, toi, Cédric, ça te saoulerait pas?
4: Ah, ça me saoulerait.
5: Ah, mais ouais. Oui, il faut qu'elle intervienne.
4: Moi, j'en parlerai avec ma meuf direct. Ouais. T'es fou.
1: Non, mais c'est vrai que tu te réveilles, t'as bossé toute la nuit, tu te réveilles, t'as la belle-mère qui est là. Bon.
2: Ouais, t'as pas forcément envie, tu sais, de voir des gens.
1: Même si tu l'aimes bien.
3: Ouais, mais c'est ça, c'est ce que disait Romano.
2: Non, franchement, moi j'ai de la chance, tu vois. D'un côté comme de l'autre, nos parents ils sont pas intrusifs, quoi. Tu sais, ils sont pas là débarqués à l'improviste. Tu vois, ou alors s'ils sont dans le quartier, à la limite, ils vont passer un coup de fil. Ouais, on peut passer vous voir vite fait. Tu vois, Carole, des fois, elle dit bah non, en fait, on n'est pas.
4: Non, on dégage.
2: Non, déjà, non, mais des fois, déjà, on n'est pas là, tu vois.
1: Ludo, c'est toi qui as trouvé la bonne réponse. Ludo, t'as déjà eu une belle-mère intrusive, toi?
6: Ah, j'ai ma femme qui est très très proche de sa mère. Et toi, quand je dis très proche, ils peuvent pas passer une journée sans se voir.
1: Mais toi, ça t'énerve ou tu trouves ça sympa, mignon?
6: Bah, j'ai trouvé une solution. C'est ma femme qui va chez sa mère et sa mère ne vient pas chez moi.
1: D'accord. Ça peut être une solution, Thomas, ça.
0: Ouais, bah c'est ce que je lui ai sorti cet après-midi là.
1: Et alors?
0: Au pire des cas, tu y vas. Ils viennent pas là, tu y vas au pire des cas.
1: Bah oui, c'est pas plus mal. Ouais. Et elle t'a dit quoi? Elle est ok? Dans ce cas-là, c'est la solution. Ah bah tu vois, ça finit par couper.
3: Ouais, ouais,
1: Thomas, on va le rappeler, Thomas. Et toi, t'as déjà eu une belle-mère intrusive, Guillaume?
0: Non, moi ça va dans l'ensemble. Mes beaux-parents, ils sont cool. Franchement, c'est bien.
1: Non, mais elle est pas mal l'idée là, l'idée de Ludo au final.
3: Bah, t'as oui,
1: entendu
3: ça.
1: Avant que ça coupe, idée, on a retrouvé Thomas. Là. T'as entendu l'idée de Ludo?
0: Ouais, j'ai entendu.
1: Bah
0: ouais.
1: Vas-y, fais.
2: Ouais, le problème, c'est que tu vas plus jamais voir ta meuf, quoi, quasiment.
1: Oui, c'est ça.
0: Ah,
1: bah, c'est
0: ce que j'ai sorti cet après-midi. J'ai sorti, mais du coup, il n'y a pas été. Puis, bah, du coup, ils sont pas venus non plus. Donc, comme ça.
1: D'accord. Après, bon, faut.
0: Ouais, mauvaise ambiance après.
1: Ouais, ouais, faut pas que ça bousille ton couple aussi. Parce que, tu vois, elle peut mal le prendre, ta meuf, si elle est très proche, je sais pas.
3: Ouais, mais de toute façon, faut parler. Il n'y a pas d'autre solution.
1: Tiens, je vais faire un test. Karim.
5: Dis-moi.
1: Ta meuf te dit, j'en ai marre de voir la gueule de ta mère. Comment tu réagis?
5: Je dirais moi aussi pareil.
1: D'accord, ok, donc tu vas.
5: Je vais la voir celle-là. Allez hop.
1: Alors je vais faire avec Cédric le test.
4: Ouais.
1: Cédric, une meuf, elle te dit, ta meuf, elle te dit, j'en ai marre de voir la gueule de ta mère.
4: Ah, je pense que je m'embrouille avec ma meuf.
5: Ah,
4: c'est
5: pareil.
4: Comme ça, ouais. Mais ma mère, elle est pas intrusive, tu vois, donc ça peut pas.
1: Pas intrusif.
4: Pas intrusive.
0: Ouais, voilà, pas intrusive, je pense qu'il y a des degrés. Il y a des degrés.
1: Non, mais faut que vous ayez une discussion tous les deux, parce que ça peut nuire à votre couple.
2: Non, oui, faut qu'elle modère.
1: Il y a Jeune Trip qui nous envoie un message du 30, c'est Jeune Trip, et qui dit, moi, on a failli divorcer avec ma meuf parce que ses parents étaient toujours fourrés chez moi. Ils décidaient de commander quand la maison, de ce qu'on allait faire pour les vacances.
3: Tu vois, c'est ça que je voulais dire.
1: T'imagines, ouais, c'est eux qui choisissent les vacances.
3: Ah non, non, c'est insupportable. Et tu t'entends bien avec le daron? Parce que peut-être tu peux parler avec le daron, tu vois. Directement en disant.
1: Mais le daron, il te penche la tête aussi.
0: Ouais, je m'entends bien avec tout ça, ouais, mais après.
1: Ah, donc le daron, c'est mieux.
0: Ouais, c'est mieux, je m'entends bien avec lui, c'est mieux encore, parce qu'il n'est pas intrusif. Enfin, voilà,
1: Si tu lui fais comprendre à lui, mais gentiment, hein.
3: Voilà, c'est
0: ouais, entre deux apéros, gentiment.
1: Ouais, c'est ça, entre deux apéros, ouais.
3: Ah
0: ouais, plusieurs fois je lui ai fait comprendre, à la limite il est là, il en souffle l'air de dire, qu'est-ce que tu veux que je te dise.
1: Ah ouais, ouais, bah je sais, elle est relou, je suis marié avec elle depuis 50 ans.
2: Ouais, ouais, j'en peux plus de sa gueule, ouais, d'ailleurs c'est pour ça que je suis devenu alcoolique.
1: Non mais faut que vous en discutiez sérieusement tous les deux, je pense qu'elle peut comprendre ta meuf, t'as 30 ans, elle est... voilà, faut préserver votre couple un petit peu. Bon, vous feriez quoi?
2: Moi je dirais, moi j'aurais pas attendu si longtemps.
1: Ouais.
2: Moi ça m'aurait saoulé en 2-2.
4: Ouais.
2: Tu sais, déjà, moi j'aime pas trop qu'il y ait des gens qui viennent chez moi.
1: Mais, oui, mais là c'est la famille. Enfin, c'est la famille de ta meuf.
3: Ouais, mais c'est tout le temps, mais
2: c'est tous les jours, vas-y, tous les jours. Tiens, moi j'adore les parents de carriole, mais tu sais, si tous les jours ils étaient à la maison. Vas-y, au bout d'un moment, ça me saoulerait, tu vois. Des fois, t'as envie d'être peinard, t'as pas forcément envie de parler à des gens.
1: Bon, si vous avez d'autres idées, qu'on n'a pas eu là, vous pouvez nous envoyer ça. Je vais regarder les messages, parce que j'ai pas tout vu. Et d'ailleurs, l'équipe pouvait aussi regarder les messages, et puis vous me dire si. Hein, Cédric?
4: Ouais, bah ouais.
1: Tu as un écran là, regarde.
4: Ouais, je sais, ouais.
1: Il
4: y en a un là aussi.
1: Bah, tu vois, il y en a deux même.
4: Ouais, il y en a deux, ouais.
1: C'est fou, il y a des écrans.
4: Ah, bah grave.
1: Donc, vous jetez un œil, et puis vous nous envoyez vos messages, vous allez-y au 01 53 40 30 20, la piste Skyrock et le 40. 1759 et on te fait des bisous, Thomas. Merci en tout cas de nous avoir appelé.
2: Ouais, bon courage.
1: Bisous, poto.
3: Ah ouais, bon courage. Hein.
1: Et on t'envoie à Lyon. On va t'envoyer à Lyon ton t-shirt Skyrock. On t'envoie ça à la maison.
0: Ça marche, merci.
1: Salut, Thomas. Bisous.
0: Allez,
1: et tiens-nous au courant, mais teste les trucs dont on t'a parlé là et tu me dis si ça marche ou pas.
0: Ouais, je teste. Ouais, ça marche.
1: Et le Marseillais, laisse ton numéro. Le Marseillais qui envoie son message, le Marseillais à vie. Qui nous dit appelez-moi pour le mec et la belle-mère, autrement dit toi Thomas et ta belle-mère. Moi j'ai divorcé. Tu vois, donc faut
3: carrément.
1: Donc faut faire attention. T'as pas laissé ton numéro.
2: Non mais essaye peut-être de divorcer
3: avec le daron,
2: de t'allier avec le beau-père.
1: Ouais, moi je pense que c'est pas mal avec le beau-père, ça tombe bien.
2: Quand il est pas bourré, parce qu'a priori il est quand même un peu porté sur la bouteille.
3: Ouais, mais apparemment il subit un peu.
0: Il
3: n'y
0: avait pas de clé pour être dans un poulailler, dernier coup.
1: Canardo nous fait du 38. Chacun chez soi, pour tout se passe bien, c'est comme ça que ça se passe le mieux. Bon, on en reparle dans un instant. Opération fantasme et résultat du problème du mois dans un instant.
4: Ah.
1: Et Guillaume t'appelle pour témoigner pour un des problèmes du mois, toi.
0: Ouais, c'est ça,
1: Tu vas nous raconter. Juste avant, on écoute le fantasme de Ludo.
2: Absolument.
1: Parce que ça excite énormément la Marie.
3: Bah, je sais pas, tout dépend du fantasme.
7: Hein. Vous entendez comme je suis excité.
3: Wow. Je ne se fatigue pas.
7: Dis-moi, là, vraiment,
3: ça va être propre la table de mixage.
7: Ça sort dans tous les trous.
1: Après, c'est toute neuve.
3: C'est clair.
1: Bon, Ludo. C'est quoi ton. C'est quoi? Ah ouais, tu l'as testé, toi, ton fantasme en plus.
6: On l'a testé, on va dire ça.
1: Tu l'as testé quand?
6: Bah, Cet après-midi, là.
1: Ah, c'est tout.
3: Ah, ah ouais.
1: Donc un truc que t'avais envie de faire. D'après vous, c'est quoi le fantasme de Ludo?
6: Ah, pas moi, ma femme qui avait envie de faire.
1: Ah.
3: Ah.
1: Donc c'est quoi le fantasme de Ludo? T'as une idée, Guillaume? Vous avez une idée dans l'équipe?
6: Moi, bon, elle avait peut-être envie de l'enfiler.
1: De l'enfiler,
8: ah,
1: mais
8: ouais, toi, te faire
1: de l'enfiler comment? Okay. Ah, d'enfiler Ludo?
6: Ah oh, oui, bah oui, tant qu'à faire.
1: Ah, tu t'es fait enculer, Ludo, c'est ça?
6: Non, non, non, toi, c'est déjà fait.
1: Ah, t'as déjà enculé.
3: Ah, c'est bien.
1: Mais avec quoi?
6: Ça fait plaisir. Doigt, plug.
1: Ah ouais, t'as pris des plugs.
8: Tranquille.
3: Ah oui.
1: Et c'est comment? C'est dans le cul, je sais, mais c'est cool.
6: C'est différent, c'est... Si tu l'as jamais essayé, tu peux pas savoir ce que t'as fait, en fait. C'est inexplicable.
1: Ah ouais, à ce point?
6: Ah, ça me... Ah ouais, ça
1: oh là là, moi, ça me rend toute fofolle.
3: Putain, c'est ce que j'allais dire.
1: Ça me rappelle Dubaï.
3: Ce que j'allais dire, ouais, sans
1: te toucher. À Dubaï.
4: Mais rien à voir, du full.
1: Qu'est-ce que tu dis, Marie?
3: Non, je voulais dire, même sans te masturber, ouais, t'avais éjaculé.
6: J'ai éjaculé, ouais.
3: Bah ouais.
1: T'as quand t'as mis le plug dans le cul, un plug, c'est une espèce de petit god, hein. Plouc. Elle t'a mis le plug dans le cul et à ce moment-là, t'as éjaculé.
6: Ah bah non, il faut quand même faire des va-et-vient, hein. C'est pas juste sans le béton.
1: Attends, tu t'es branlé en même temps, d'accord.
6: Non,
2: des va-et-vient avec le plug dans le cul.
1: Ah, t'as fait des va-et-vient avec le plug.
2: En fait, tu t'es fait limer le derrière, quoi.
1: Ah ouais,
6: quoi. Ouais, voilà, ouais, oui.
2: Oh là là là là.
8: Ah, tu as Cédric qui s'est poncé le trou du cul.
4: Voilà,
6: retiens-toi, Cédric.
4: Non, non, mais moi, ça m'est jamais arrivé, gros.
1: De te retenir, oui, c'est pas facile.
4: Non, non, de te faire plugger non plus. Je sais que t'aimerais bien, mais non, désolé.
1: Putain, je t'imagine à Dubaï avec tes potes. Ah, mais t'imagines ton histoire que tu n'avais rien.
4: Mais garde la pêche. Je rappelle que dans l'équipe, celui qui. Hein, c'est le plus fait pluguer, c'est quand même Romano.
1: Ah,
4: il
1: Romano.
4: Était équipé, il en avait une vingtaine.
2: Ah, c'est vrai.
3: Ouais. Ah, c'est vrai. T'avais une collègue.
4: Plus que Marie, t'imagines.
3: Et toi aussi, moi j'ai jamais eu ça.
1: Toi aussi, tu faisais des va-et-vient comme ça, comme
2: bah, enfin, forcément, ouais, tu vas pas juste te mettre dans le cul et attendre la cinglingling.
3: La cinglingling.
2: Bah non, mais c'est.
1: Mais t'étais pas. Moi, je sais pas, ça me mettrait mal à l'aise.
2: Non, mais y a aucun intérêt. C'est comme quand tu te mets un doigt dans le cul. Si tu te mets juste le doigt dans le cul.
3: Oui, ça va rien faire.
2: Tu sais, ça va rien faire.
3: Un petit peu.
1: Pourquoi quand tu mets un doigt dans le cul, Marie, tu.
2: Bah non, mais il faut le.
3: Non, mais moi j'ai pas de prostate. Les gars, donc.
2: Non, mais je parle pour un mec, Marie, quand tu dois têter, mec. Tu mettais pas le doigt dans le cul et t'attendais, quoi.
3: Bah non, tu dis un peu. Bah, c'est comme le principe du clitoris à l'intérieur, tu vois.
2: Non, mais tu te fais péter le cul.
1: Ah ouais.
2: C'est ça.
1: Mais,
2: c'est
1: mais quand tu faisais ça, tu disais pas, putain, c'est chelou quand même.
2: Bon.
1: Non, non, mais t'as,
3: mais on
1: non,
3: s'en
1: mais t'as raison, tu fais ça.
3: Dans l'amour, dit,
2: non, la première fois, si, quand je me suis. Non, mais la première fois, je m'étais mis un doigt dans le cul. J'ai fait un ou deux va-et-vient.
4: Et comment ça t'est arrivé, en fait, l'envie?
2: Bah, c'est mon doigt, il a foncé dans mon cul.
8: Il a glissé.
4: Il a glissé.
2: Non, je me suis dit, tiens, je vais essayer de me mettre un doigt dans le cul. Parce que j'étais bien écarté, tu vois.
3: Peut-être qu'on en avait parlé en émission.
2: Je sais pas, je me rappelle plus. En fait, j'étais dans ma baignoire. Et tu sais, j'avais mis les jambes sur les rebords de chaque côté.
4: Ouais,
3: j'étais en train de t'imaginer.
2: J'étais en totale détente, quoi.
1: Mais il y a un dessin animé, vous savez, dessin animé de la Radio Libre. Je crois qu'il y en a un où tu te. Je sais pas si on l'a fait sortir, mais j'ai vu tourner, vous l'avez pas vu?
4: Non.
2: Je me doite le cul.
1: Ou tu te doites le cul dessus.
2: Ah non, t'es pas le sorcier.
3: Ah non, ça, j'ai pas vu.
2: Si, j'ai une famille et des amis.
4: Ah, allez, viens, on le sort.
8: C'est sympa, ton
4: dessin. C'est marrant, gros.
1: Vous l'avez pas vu, n'allez pas sortir encore.
4: Ah non, mais faut le sortir.
8: Bah, mais Sébastien, tu les en exclus, toi.
1: Sébastien nous écoute, vas-y, balance.
8: Vas-y, mets-le, Bastien.
2: Et donc, je me suis enfilé un doigt dans le derche. Et là, je me suis dit. Bah, sur le moment, je me suis dit, ouais, putain, t'as un barge.
1: Voilà, c'est
2: et après, vas-y, je me suis lavé.
8: Après, je me suis mis le poing et tout.
2: Et tu sais, je suis sorti après, j'étais limite pas bien, tu vois.
1: Bon, très bien, belle histoire.
4: Et
1: bon,
4: t'as recommencé.
6: Donc, c'est l'histoire.
2: Ouais, en pensant à toi la fois d'après.
1: Ah bah, c'est super. Sûr.
2: Et là, je me suis dit, ouais, t'es vraiment déglingué. Et là, j'ai commencé le psy.
1: Donc, ça, tu l'as fait, mais tu nous as dit que c'était pas ça que t'avais testé cet après-midi avec ta chérie.
6: Non.
3: Et c'est elle qui voulait. C'est
1: quoi, t'as testé un autre truc. Qu'est-ce que t'as pu tester? Donc, c'était pris un doigt.
3: Tu l'as attaché.
1: Le voyeurisme, dit Guillaume. Alors, voyeurisme, non? Faire l'amour dehors, non. Devant des gens, non?
6: Non.
1: Des idées dans l'équipe, peut-être?
3: Non, je te dis, tu l'as attaché?
6: Non, c'est déjà fait, ça.
1: C'est le bondage.
3: Ça, c'est déjà fait?
1: Ouais.
3: Bah, avec quelqu'un d'autre?
4: En battant des films de cul, peut-être?
1: On trouve pas.
6: Pas avec quelqu'un d'autre, avec quelque chose d'autre.
8: Ah, bah là, on a donné la réponse.
1: Avec quelque chose d'autre.
4: Oui. Avec un god?
6: Ouais.
8: Il a trouvé le belge.
1: Ah, ouais. T'as godé ta meuf.
3: Hein.
1: Ah, je pensais à un truc plus.
2: Ah, moi je pensais genre que tu l'avais pissé dessus, un truc comme ça, tu vois.
1: Pourquoi tu l'as pas dit, Romano? Parce qu'il n'y a pas de cadeau.
2: Bah non, mais j'ai pas donné toutes les réponses tout le temps.
1: Ouais. Donc en fait, tu l'as godé.
6: Bah, en fait, on a déjà fait plein à trois avec deux filles et moi, donc.
2: Ah, quand même.
6: Et elle voulait faire un plan à trois avec un autre homme.
1: Ouais.
6: On n'a jamais. Ouais, on a.
1: T'as pas envie, ouais.
6: On arrête. Ouais, c'est chaud, ouais. Non, même elle, en fait, je sais pas, c'est un fantasme, hein, mais on n'a jamais réussi à passer de pas. Parce que là, bah, on a pris un god, et voilà, ça servit de troisième god, en fait. Deuxième god, excuse-moi.
2: D'accord.
1: Ah, donc en fait, t'as pénétré, t'as fait double P avec un god.
3: Ah, c'est
2: un plan en trois avec un god.
1: Et alors?
6: C'est ça, mais la double P dans le vagin.
1: D'accord, mais vous étiez tous les deux dans le vagin. Mais... Enfin, tous les deux, ouais, toi et le god, quoi.
3: Ouais, monsieur god.
1: Oui.
6: On était à trois, quoi.
1: Et alors, c'était sympa?
6: Ah, c'est sympa. Ouais.
1: Enfin, je te demande ça à toi. Oui, mais et ta meuf, elle a supporté les deux parce que c'est quand même faut encaisser. Bah,
6: faut préparer avant.
1: Après, j'ai pas la tête du god.
3: Ouais,
1: oui, Julio Neves. Oui, t'as trouvé la bonne réponse de premier, Julio Neves. On va t'envoyer le t-shirt Skyrock, tu vois. Je t'offrirai
3: un cadeau.
1: Bravo, Julio Neves. Voilà, prenez le numéro de Julio Neves. On va te rappeler. On va t'envoyer le t-shirt Sky à la maison là. Ah, donc c'était ça, c'était le fantasme de ta meuf, ça, ou ton fantasme à toi?
6: C'est plus le sien, mais oui. Je te dis, ça reste un fantasme. Hein.
3: Mais t'as un petit zizi? Parce que si elle a demandé quand même une double P, c'est quoi le délire? Déjà, je vois pas. Est-ce que le god était gros?
1: Double P, Marie, il y avait le god et puis...
3: Non, mais je vois bien, mais...
6: Oui, c'était pas un god de 20 cm, hein. C'était un god de 12 cm, quoi, on va dire.
3: Et ouais, mais en largeur.
6: Ah, oh, c'était pas très large.
1: 12 cm, Marie, en largeur.
6: Non, valeur.
3: Ouais, parce que t'es bien monté aussi, peut-être. Tu vois, faut...
6: Ah, ouais, on fait 17, on va dire.
3: Ouais, non, moi je pensais plus, tu sais, la largeur, quoi, pour rentrer et tout ça.
6: Oh, la largeur, je vais me dire en diamètre, mais on va dire.
2: Ah, mais c'était peut-être plus le délire de le faire que.
6: Ouais, voilà, ouais,
2: que de se sentir rempli à bloc.
9: C'est l'expérience,
3: ouais. Ouais.
6: T'es rempli quand même. Hein.
1: Ah bah ça, oui. T'es
3: Tu m'étonnes.
1: Bien rempli, oui.
2: Mais ça lui a donné envie, genre, de le faire avec toi et un autre mec, de vrai beat?
6: Bah, ça, c'est l'envie de base.
3: Bah, elle veut, mais
6: on
3: n'a
6: pas encore passé le truc, quoi.
1: Ouais, c'est toi qui n'as pas trop envie.
6: Ah là, je sais pas.
2: Mais c'est quoi qui te gêne? C'est de voir ta meuf se faire baiser par un autre, ou c'est d'être collé serré contre une autre?
1: Oui, c'est chaud, ça, quand même, oui.
2: Ou d'être toi collé serré contre une autre tub?
6: Un peu les deux, mais il y a elle aussi qui ne voit pas encore avec notre bite, en fait, entre guillemets.
1: D'accord, ouais, c'est pas mal d'avoir testé avec un sextoy.
6: Ouais, on essaye comme ça et après on verra.
1: Marie, c'est pas le genre de truc qui te...
3: Ah non.
1: Non, t'es pas...
6: Non,
1: mais t'aimes bien les objets, des fois.
3: Ouais, mais...
2: Ouais, mais je suis plus poil, casserole.
1: D'accord, ok, c'est...
2: Cool. Pied de table. Pâtisserie.
6: Oula,
3: non, mais c'est plus toute seule, tu vois, moi j'ai déjà fait avec un ex. Mais pas comme ça, pas double P, quoi.
1: Et tu vois, vous allez le refaire, Ludo, ou alors c'était vraiment un truc, le fantasme est réalisé, allez, on passe à la suite?
6: Non, à voir par la suite. Pas tous les jours, hein, forcément. Parce que sinon,
1: oui, non, mais j'imagine. Mais c'est
3: ça, c'est évident.
2: Pas que ça non plus.
3: Non, parce que quelquefois, les fantasmes, ça peut être décevant. Quoi.
1: Annabelle, hein, qui nous dit, c'est normal que ça rentre. Des bébés arrivent bien à sortir par là.
3: Oui,
1: c'est bien, oui, bien vu, Annabella. Annabella a 22 ans qui nous envoie un message. C'est pas fou, Annabella.
2: Pas bête.
1: Bah oui, mais vous êtes pas bête, hein.
2: Il y en a là-dedans.
1: Ça vous exciterait dans l'équipe, non?
2: Absolument.
4: Ouais, non, pas du tout.
1: Non, bah non plus.
2: C'est pas mon délire, moi.
1: Non, pas trop.
2: Non, mais à la limite, je préfère double P dans chaque trou, tu vois.
1: D'accord.
6: Ouais, voilà, la limite.
1: Ok, donc elle se prend.
2: Non, mais deux dans le même, ouais.
1: Ok, bah merci, Ludo, en tout cas, du coup de fil. Merci, Ludo.
6: Ludo.
1: Ah, t'es là, oui, dans ton temps. Ludo, non, t'es parti? Et voilà, il est parti faire une double P, ça a coupé. Voilà. On va te rappeler, Ludo. Merci en tout cas pour le coup de fil. Et merci pour ton témoignage.
2: Même merci la zone.
1: Toi, t'appelles pour des problèmes du mois. T'as voté pour lequel, d'ailleurs, Guillaume, toi? J'ai oublié.
9: Moi, j'ai voté pour celle qui a les lèvres qui pendent.
1: Ah, parce que tu voulais réagir par rapport à ça, Guillaume.
9: Exactement.
1: Ça va être super.
9: J'ai eu une première expérience qui m'a troublé.
3: À troubler.
1: Et ouais.
9: Ah ouais.
1: Et vous avez voté pour le problème du mois. Vous avez bien fait de voter pour le problème du mois. Voici les résultats de vos votes. Bon, il y avait 5 problèmes du mois. Oui, 5 problèmes du mois, c'est ça.
3: Ouais, oui,
1: c'est
3: comme d'hab.
1: Et quel est votre préféré? Alors déjà, c'est pas le problème du mois. Ah oui, parce que là, on est à 4% des voix de Sabrina. Sabrina avec celle qui...
3: Ah oui, qui transpire du cul. Là,
1: c'est ça, voilà.
2: Elle pue du cul.
1: 4% des voix, on fera pas elle aujourd'hui. Il y a 8% des voix pour le problème de Marie et la chatte qui pend. Je suis désolé, Guillaume. Ça doit te faire un peu de peine, mais malheureusement, c'est pas le problème du mois qui a été choisi.
3: De Maxime, je te remercie.
1: Elle arrive quatrième, j'ai dit qui?
3: T'as dit Marie.
1: Ah pardon, le problème de Maxime, pardon.
3: Ah, ce n'est pas ce problème.
1: Excuse-moi. Ah bah c'est...
2: Oh, Marie, arrête.
1: Le problème du mois qui arrive à la place numéro 3, 12% des voix pour Julien. C'est celui qui pète quand il jouit.
3: Ouais.
1: Mais 12% quand même. Et après, ça a été très disputé entre le problème du mois numéro 2 et le problème du mois numéro 4, lequel vous avez choisi. 33% des voix pour le numéro 4. 30 de numéro 4, c'était Mélanie.
3: C'était Mélanie, ouais.
1: Un mec et elle fait l'amour avec 2-3 mètres pendant les vacances.
3: C'est ça, et elle est enceinte.
1: Elle tombe enceinte.
2: Bah, ça, c'est con. Hein.
1: Et celui qui gagne, eh bien, c'est le problème du mois numéro 2. Bravo. Et c'est celui que j'avais choisi.
3: De Amélie, ouais.
1: J'avais changé, j'avais démarré par voter pour le 4, après j'ai voté pour le 2.
3: C'est vrai.
1: Oui, Marie. On va donc passer.
3: Ça
1: on va donc passer à la lecture du problème
3: au moins
1: du mois.
3: Il va lire, il va arrêter de faire sa merde.
1: Hein, comment tu dis, Marie?
2: Je ne comprends pas ce que tu dis.
3: Je dis, au moins tu vas lire, tu vas arrêter de faire sa merde.
1: Bon, on écoutera quand même ton témoignage, hein, content, Guillaume, là, dans un instant.
9: Ouais.
1: Et t'as passé, t'as 31 ans, Guillaume, c'est ça?
9: Ouais, c'est ça, exactement.
1: T'as passé des vacances sympas?
9: J'ai bossé, j'ai fait le saisonnier tout l'été, donc voilà.
2: T'as fait quoi comme saisonnier?
9: Je suis transport dans le routier.
1: Transport dans le routier. Bon, allez, Amélie, elle a presque ton âge, elle a 27 ans, elle est de Tours, et voici la lecture de son problème, parce qu'elle a écrit et elle a des problèmes.
10: Bonjour à tous.
1: Bonjour Amélie.
10: Bonjour. Je suis parti cet été avec 5-6 copines du côté de la Côte d'Azur. Ouais. Et franchement, c'était super. Il a fait grave chaud, j'imagine, comme chez vous. Mais on s'est beaucoup amusé. Peut-être un peu... C'était un peu trop.
3: Ah ouais.
10: Peut-être un peu trop.
2: Un peu trop.
10: D'après mes copines. En effet, nous sommes restés là-bas 2 semaines et en 2 semaines, j'ai couché avec 10 mecs différents.
1: Bravo.
2: Ça va, ouais. Bon ratio.
9: Chapeau. C'est bonne moyenne.
10: Oui. Je l'ai ramené soit dans notre appart qu'on avait loué, ou alors j'allais chez eux. Elle m'entendait gémir de plaisir et parfois elle tapait en disant arrête, c'est vraiment chiant. Et le lendemain, je me faisais engueuler en me faisant traiter de pute et en me disant que je ne me respectais pas à avoir
9: c'est
10: une
9: attitude.
10: Avoir une attitude aussi vulgaire et désinhibée.
1: Ouais, moi j'aime pas.
4: Et quoi?
1: Tu vois, si tu pars en vacances avec des potes et si tu ramènes une meuf et que tu fais l'amour, moi j'aime pas qu'on m'entende, moi. Je sais pas, c'est gênant.
3: Ah non, mais moi, pire, si je pars avec que des copines et qu'il y a un mec qu'on connaît pas, un étranger qui dort chez
2: un
3: nous,
2: étranger.
3: Tout ça.
2: Oui. Un étranger.
3: Non, mais quand je dis un étranger.
2: Un étranger de quel pays?
3: Non, mais quand je dis étranger, tu sais très bien ce que je veux dire. C'est-à-dire un mec, on sait pas d'où il vient, d'où il sort, machin. Il est enfermé dans l'appart avec nous, on sait pas ce qui peut se passer.
2: Non, mais c'est quoi aussi tes vacances? T'as des gens que tu connais pas qui arrivent?
1: Bah, t'es parano,
3: mais. Mais elle, en l'occurrence, elle connaissait pas tous les mecs, je te parle.
1: Ah non, mais je te parle de vacances normales avec.
3: Ah non, mais moi, ça m'arrive pas, ça.
2: Moi, je croyais que tu parlais de tes vacances où il y a des mecs que tu connais. On dit ni Dev ni Dadon.
3: Ah non, moi
2: tu viens de dormir
3: pas.
2: Chez toi, mais c'est un squat le bordel.
3: Non, mais ça m'arrive pas. De toute façon, je pars en vacances en famille, donc il n'y a pas de problème. Mais si je parle pour elle, c'est-à-dire que moi, si j'étais une de ses copines, déjà, me retrouver avec un mec pété qu'elle a récupéré en boîte, je sais pas qui c'est.
2: Ah, je
3: sais
2: pas, c'est enfermé. Pété, hein.
1: Bah non.
3: Non, mais j'en sais rien, je sais pas où elle les a trouvées.
2: Elle s'est pété, mais. Elle est pas forcément.
3: Ouais, mais je trouve ça un peu flippant, tu vois. De dire, putain, il y a un mec chez moi, tu vois.
1: J'ai pas un pote qui ramène une meuf ou une copine qui ramène un mec.
3: Non, mais là, il y en a 10, tu peux tomber sur un.
1: Mais pas tous en même temps, ils ont. Sur 15 jours, Marie.
3: Ah oui, bah je sais bien, mais bon.
2: Non, mais à la limite, tu sais, quand elle ramène, à la limite, c'est plus sécure pour elle que d'aller chez le mec, j'ai envie de te dire.
1: Ouais, oui.
3: Bah, c'est pas sécure pour les copines, hein.
2: Non, mais.
3: Tu dors, le mec il peut te violer, je sais pas ce qu'il peut te faire.
1: Oh, Marie,
3: laisse tomber.
2: Non mais moi je serais plus, moi pour la meuf, pour moi c'est plus sécure qu'elle ramène le mec.
4: Parce qu'il y a d'autres.
3: Ouais. Ah oui,
2: nana, s'il se passe une galère, si elle tombe sur un taré.
3: Dans ces cas-là,
2: les nanas,
3: oui.
2: Elles peuvent intervenir que si elle est chez le mec et que le mec c'est un fou.
3: Dans ces cas-là, oui, mais là, tu vois, le problème c'est que les copines, voilà.
1: Après, y a pas des ouf, Marie. Hein.
3: Non mais je sais, mais tu peux tomber sur des ouf, sur 10 mecs, va savoir.
1: Bon, alors on continue. La lecture du problème du mois de Amélie.
10: Le lendemain, j'avais l'impression d'être comme une petite fille qui se faisait engueuler par ses parents. Franchement, je leur expliquais que c'était les vacances, que j'avais envie d'en profiter. J'ai bossé toute l'année pour m'éclater. Elles, en général, ont couché peut-être avec un ou deux mecs, pas plus, durant les 15 jours, alors que moi, c'est vrai que j'ai enchaîné. Bon, en y regardant de plus près, c'est vrai que ce n'était pas que des top modèles, loin de là. Des fois, l'alcool aidant, je me suis tapé des mecs qui me recontactent aujourd'hui car ils me disent qu'ils vont passer dans la région. Yeah. Franchement, ils font peur physiquement. Je me demande même comment j'ai réussi à baiser avec eux.
1: Bravo.
10: Parfois, l'alcool rend bien service. J'ai même parfois l'impression d'avoir été assistante sociale. Parce que il y en a vraiment un ou deux, ils sont vraiment abominables physiquement. Je regrette énormément.
1: Ah, elle regrette quand même.
10: J'ai l'impression d'avoir fait n'importe quoi et le fait que mes copines me traitent de pute et de salope ne fait qu'aggraver la situation.
2: Par moments, je me dis que bon, c'est passé, mais ce qui me fait le plus mal, c'est l'image que j'ai donnée de moi à mes amis, alors que d'habitude, je ne suis pas du tout comme ça. J'ai plutôt des relations stables ou alors un petit coup de temps en temps, mais je n'ai jamais enchaîné comme ça. Je ne sais pas ce qui m'a pris cet été. Est-ce que vous aussi, vous avez déjà eu des périodes comme ça, où vous avez fait l'amour avec n'importe qui, n'importe quand, et après vous avez regretté? Je suis un peu perdu.
4: Ouais.
2: Je suis un peu perdu dans ma tête. Ouais, ah, c'est pas moi, c'est Amélie qui a dit ça. Je suis un peu perdu dans ma tête. Et j'aimerais vraiment que ça reprenne comme avant avec mes amis. Bisous et merci de votre aide.
1: Non mais tu vois, je trouve ça vraiment injuste. C'est ce qu'on disait tout à l'heure, parce que t'as un pote qui sort avec 10 meufs pendant les vacances. Moi,
3: je sais
1: pas, on a tous connu ça, non?
4: Les tombeurs.
1: Pas 10 meufs, mais qui peut enchaîner 3-4 meufs pendant les vacances. Bon, ça pose aucun problème. Par contre, si c'est une meuf, bah, tout le monde est là. Même les meufs entre vous, ouais, t'es une pute, t'es une salope. Alors que, tu vois, nous, entre mecs, on se dit pas ça. On dit putain, mais t'as assuré pendant ces vacances.
4: C'est un tombeur.
2: C'est vrai, ouais.
1: Donc moi, je trouve que c'est dommage qu'elle regrette, parce que bon, c'est fait déjà.
2: Bon, a priori, il y avait quand même des monstres.
1: Oui, mais bon.
3: J'ai des monstres.
1: C'est vrai. Bon, c'est fait.
2: Il y a peut-être ça aussi qu'elle regrette.
1: C'est fait. Après, oui, bon, elle est tombée sur des.
2: Ouais, mais ça, c'est pareil. Tu sais, à un moment donné, quand tu sais pas boire, ne bois pas, quoi.
1: Ouais.
2: Tu sais, c'est pour ramener des mecs chelous et compagnie.
3: Non, mais c'est clair. Puis quand
2: moi, des fois, c'est ça qui me fait peur. Quoi, bon, qui me fait peur, façon de parler, mais tu vois, bah, on a tous vu, tu vas en soirée, les meufs, il y a. Bon, moi, je regarde plus les meufs, étant donné mon orientation.
1: Je dirai à Carriole demain. Oui, faites penser Karim et Guigui.
2: Non, mais même avec.
1: Quand il dit ça à Carriole,
2: tu vois.
1: Vous aussi qui nous écoutez, envoyez un message demain dès 6h pour dire que Romano, il regarde les meufs.
3: Alors, foiré, vous foutez la merde.
2: Non, mais.
1: Envoyez même plein de messages.
2: Non, mais cet été, on n'est même pas allé en soirée. Je préfère.
1: Non, mais dites qu'il regarde sur la plage.
2: Non, mais même pas.
1: Derrière ses lunettes, il a les yeux qui sortent des lunettes.
2: Bah ça, c'est Carriole. Ouais. Tu sais, j'ai les yeux comme dans les dessins animés. Non, mais tiens, on a tous vu ça. Tu sais, des meufs qui sont complètement dématées en boîte. Et t'as des mecs, des mecs un peu chelous qui vont les voir parce que, je pense que c'est des mecs qui n'ont pas grande sexualité.
3: Ouais.
2: Et tu sais, les meufs, tu les vois plus ou moins partir avec le mec, tu te dis, ouais, vas-y, c'est. Ça me fait un peu de peine. Bon, après, je vais pas faire le justicier, tu vois.
4: Ouais, mais moi, ça va, t'inquiète.
2: Non, mais t'as déjà vu, tu sais. Moi, ça m'est déjà arrivé, tu sais. Tu vois, la meuf, elle est déglinguée, t'as un vieux mec qui arrive, tu sais. La meuf, elle sait plus trop ce qu'elle fait.
3: C'est sûr, mais là du coup les copines de la nana là, elles auraient dû plutôt lui dire tu vois, peut-être qu'elles ont eu peur, plutôt lui dire putain mais maintiens-toi un petit peu, tu vois, au lieu de les traiter la traiter de pute ou de salope, tu vois, c'est pas très constructif, on va dire.
1: Très bien, on aura ta réaction Guillaume dans un instant là-dessus.
2: C'était sur la chatte qui pense, c'est ça?
1: Oui.
9: Ouais, c'est ça.
1: Mais
9: ouais.
1: Même ta réaction par rapport à cette histoire là de Amélie là. Tu veux quoi d'ailleurs comme réaction, docteur Romano?
2: Et si ça vous est déjà arrivé que vous soyez
1: de me taper 10 mecs pendant 15 jours de vacances?
2: Ouais, ben tu nous raconteras.
1: Alors, je vais tout vous dire.
2: Non, mais si ça vous est arrivé d'avoir une période comme ça, les filles ou les mecs d'enchaîner de faire un peu tout et n'importe quoi.
1: Voilà.
2: Et puis nous dire comment vous l'avez vécu, si vous l'avez bien vécu, si vous l'avez un peu mal vécu comme elle, un peu.
1: Non, mais moi
2: surtout,
1: je trouve ça.
2: Toutes vos stories, quoi.
1: Moi, je reste sur ma position, fille ou garçon. Si tu te fais exactement. Si tu te fais plaisir, faut en profiter. Donc, on aura la réponse de qui d'ailleurs?
2: On a la réponse de quelqu'un.
1: D'accord, ah ouais. On aura la réponse de quelqu'un.
4: C'est qui ce quelqu'un?
2: C'est Lily.
1: Lily qui viendra, donner son conseil à Amélie. Allez, on vous attend en direct. Et oh là là, mais il y a Dany du 75, le Parisien, qui attend avec impatience le témoignage de Guillaume sur les grosses lèvres. Je vois qu'il y a des fans. Tu bouges pas, Guigui, on revient juste après Balek, le son de Triangle des Bermudes et Aya Nakamura.

0: triangle des Bermudes. Et à Nakamura, on écoutait Balek sur Skyrock, radio libre jusqu'à minuit. Attention, attention.
1: Ah. Alors attends, il faudrait juste me donner le numéro du jingle.
0: Numéro 190.
1: Ah bah non, mais il est bon, il est prêt.
2: 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Tu peux tout dire.
0: Bonsoir Médéline.
1: Ah non, hein, putain de merde.
0: Bonjour.
1: Non, non
0: bonjour.
1: Non.
0: Bonjour Médéline, viens.
1: Voilà, non, t'as pas le droit.
3: C'est qu'elle a eu peur là.
1: Non,
3: bonjour,
1: tu ne parles pas.
4: Qu'est-ce que tu fais?
1: Ta gueule.
0: Tiens, bonjour.
1: Non.
3: Elle n'ose pas.
1: Non. Non.
3: Elle n'ose pas.
1: Non. Non.
2: Et sur Skyrock, tu peux aussi tout faire.
0: Bonsoir Romano.
5: Complètement
0: bonsoir,
5: craqué le gars.
0: Bonsoir. Bonsoir Médéline.
1: Non.
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0: Elle a fait wouh wouh.
1: Ah, vous avez vu un peu. Je suis même dresseur d'animaux.
0: Comme il est joli ce wouh wouh. Bon voilà, qu'est-ce qu'on fait? On va faire plein de choses. Retenez-moi, on a... oui justement, tiens. On a Guillaume qui est en ligne avec nous. Et vous nous dites... vous avez eu... Alors vas-y Romano, lance ton problème du mois. C'est quand même toi le roi du
1: problème. Bon alors
0: du
1: c'est
0: mois.
1: Un qui était dans le sommaire mais qui n'a pas été choisi. En gros c'est un mec qui écrivait parce qu'il avait un problème, c'était Julien.
0: Ouais.
1: En fait, sa meuf, elle a une chatte qui pend, mais un truc de ouf. Il dit qu'en fait, c'est très épais et ça pendouille quoi. Un peu comme des côtes de porc.
0: Oh. Voilà.
1: Ou entre côtes.
0: Voilà.
1: Ou bavette.
0: Et on va s'occuper d'Amélie hein, surtout. Hein. Amélie qui est partie en vacances 15 jours, elle s'est tapée 10 mecs, elle regrette aujourd'hui.
1: Bah déjà, elle s'est pris la tête avec ses copines. Qui l'ont traité, qui lui ont dit que c'était une pute et une salope.
0: Je suis en train de regarder d'ailleurs sur l'Insta Radio Libre de Difool et je suis en train de regarder s'il y a ta vidéo avec toi dans ton bar, Romano.
1: Oui, non, mais ça va.
0: Je suis tombé sur la très belle vidéo de Cédric. Vidéo vacances de Cédric. Tu l'as vu celle-ci, Cédric?
6: Vas-y, mais là.
0: C'est ça.
7: Les gens qui sont sur une planche.
6: Il faut du surf.
7: On appelle ça des.
6: Bah, des surfistes.
0: Voilà.
6: Des surfistes. On dit comme ça en Belgique, les gars.
0: En effet, il y a.
1: Ah, vous êtes bien con.
0: Ah, ouais, les surfistes, c'est super. Romano, non, c'est pas ça. Non, mais elle y est pas, Romano, dans ton bain. Je vais la faire mettre pour demain, tu vas voir.
1: Non, mais elle est jamais sortie, celle-là.
0: Ouais, j'ai vu. Ouais, moi, j'ai vu en exclu, donc c'est. C'est
1: non, mais c'est sûr, celle-là, ça me dirait.
0: Ah, il y a Romano et Médéline, dis donc.
1: C'est quoi, Romano Médéline?
7: Ah non, un putain de merde.
1: Ah oui, ça oui.
0: Bah, c'était
1: la fin de l'été, celle-là.
0: C'était dans le jingle.
5: Ouais, exact.
0: Bon, allez, Guillaume. Qu'est-ce que tu voulais, nous dire?
8: Bah écoutez, moi c'est par rapport au problème du mois là, donc avec les grosses lèvres. Donc je vous mets le contexte, j'ai 14-15 ans, ça fait à peine deux fois que je l'ai fait avec une des filles. Et là, il y a une fille qui arrive dans mon collège, bonne un peu et tout. Je me suis dit, on va la tchatcher, je vais être le premier à lui passer dessus. Donc du coup, je tchatche, j'arrive à la ramener à la maison.
0: T'es chaud au collège toi quand même, Guillaume?
8: Ouais, désolé, je pouvais pas m'en empêcher, c'était comme ça. Mais donc du coup j'arrive à la tchatcher, je la ramène à la maison et tout. On commence à se tripoter et puis putain quand je mets la main au niveau du string quoi, j'y ai, qu'est-ce que c'est ça, qu'est-ce qui, il y a quelque chose qui est bizarre.
1: Oh là, me dis pas qu'il y avait un sgeg.
8: Oh, il y avait une grosse bite.
1: Oh là.
3: Casse-toi.
8: Non mais en fait ben comparé aux deux premières que j'ai pu faire avant quoi, il y avait une bosse quoi, il y avait un souci. Et puis en fait, il s'est avéré que deux grosses lèvres mais deux grosses bavettes quoi.
0: Et t'étais content parce qu'il y a des fans de ça, je vous disais le message.
8: Ah non, moi je vais pas te mentir, première expérience comme ça, tu vois, sur le moment, tu sais, je me suis dit oh merde.
1: Mais c'est quoi ce moment? C'est au moment où tu l'as doigté que t'as senti qu'il y avait de la bite
8: en
1: plus.
8: Ça. Ouais, c'est ça, tu vois, tu passes la main, tu te tripotes, elle a la main sur ma queue, tu vois, donc, et puis on se tripote, machin, et quand je mets la main, je dis, oui, comment t'es gonflé comme ça, enfin, tu vois, les deux d'avant, elles étaient pas comme ça, elles avaient des belles chattes, mais
1: Non, mais bon, après, il en faut pour tous les goûts, hein.
8: Mais bien sûr, mais alors le pire, et là c'est une histoire qui est rocambolesque, parce que le pire, c'est qu'on commence à le faire un peu, elle se met à brère comme un âne en plus.
0: À brère comme un âne. Tu sais que tu racontes super belles histoires, un peu comme Romano d'ailleurs.
8: C'était énorme.
0: Avec l'accent du sud en plus.
8: Et en plus, je me suis dit, bah, c'est quoi, je vais la mettre en levrette, la tête dans le coussin, ça va le faire, tu vois. En levrette, les deux lèvres, elles se sont serrées, j'arrivais pas à passer, alors j'ai dû mettre un doigt pour essayer d'écarter. Non, mais c'était une histoire rocambolesque. Bon, bref, ça se finit, tu vois, et ça brille, mais c'est de ouf. J'étais espanté, tu vois, les premiers temps, quand t'as les premières relations, comme ça, t'es pas habitué. Bon, ça se passe et tout, et puis bon, on finit par sortir de ma chambre et on va pour partir. Sauf que j'entends du bruit en bas chez moi. Ben, il y avait ma mère et ma soeur qui étaient rentrées entre temps.
4: Ah merde.
1: Oh, ah, elle t'a entendu baiser.
5: Ah putain.
8: Ah ouais, bah alors du coup.
9: Ah,
8: bon,
9: tu
8: ma mère,
9: as ramené un âne.
8: Bah non, mais. Alors du coup, ma mère.
9: On a entendu
8: Ma mère est pas du style à faire des scandales, tu vois, mais elle est sortie genre avec un grand sourire. Bonjour, ça va? Ouais, super. Quand je suis rentré, je peux vous dire qu'elle s'est foutue de ma gueule, ma daronne. C'était énorme.
0: Bien, elle a bien pris au final.
8: Ouais, non, ça va, tu vois. Quand mon père est rentré le soir, ça a été encore pire. Alors lui, il s'arrêtait pas. Pendant une semaine, j'ai eu droit. Mais histoire rocambolesque. Et puis première expérience de grosses lèvres, c'était quelque chose.
0: Il y a un rapport aux grosses lèvres. Il y a du dentifrice qui nous dit les grosses lèvres, ça peut arriver aux coureuses cyclistes. Des fois seulement une lèvre. Je sais que ça peut s'opérer sans problème. Il y a des opérations de chirurgie esthétique là-dessus.
1: Mais pourquoi les coureuses cyclistes, c'est à force d'être sur la selle?
0: Peut-être, ouais, sans doute, je sais pas. Je sais pas, je disais le message.
8: En plus, tu vois, j'étais super content. Elle était taille de bonne, elle était nouvelle au collège. Je me suis dit, je vais être le premier à lui passer dessus. Putain, quand j'ai vécu cette histoire, quoi, je me suis dit, bon, si j'avais su, je me serais bien abstenu.
0: Tu racontes bien les histoires, oui. Et toi, Marie, t'as des copines qui ont des grosses lèvres, je crois, non?
5: Non, moi, j'ai une copine, moi,
0: il semblait que tu nous avais raconté une histoire.
5: Qui a les petites lèvres plus longues que les grosses, que les grandes lèvres.
1: Ah, ça a versé, en gros.
0: Ouais, ça arrive, ça, parfois.
5: Ouais, ouais. Et ça, ça se voit. Je l'ai vu à poil sortir de sa douche et ça se voyait.
0: Ouais.
8: C'est
0: vrai, les filles, vous montrez vos chattes comme
5: ça. Non, mais elle sortait de la douche et je l'ai vue, tu vois. Parce qu'on discute souvent quand on est sous la douche.
0: Oula.
5: Ouais, copine.
0: Ça aussi, c'est bizarre. Vous êtes sous la douche.
5: Ouais. Non, mais ouais, bah écoute, voilà. Ouais, bon. Enfin, on prend pas la douche en même temps, mais bon, voilà. Et je vais demander, et elle, en fait, ça l'a gênée un petit peu parce que quand elle se faisait pénétrer, il y avait la petite longue lèvre, du coup.
0: La petite longue lèvre.
5: Qui rentrait un petit peu dans le vagin, tu vois.
1: Ça, ça gênait, donc
5: ouais, ça gênait. Ouais.
1: C'est quoi, c'est attaché avec passe à linge?
5: Non, alors je lui ai pas demandé ce qu'elle foutait,
0: Hey, Camille, laisse ton numéro de téléphone, elle veut réagir pour l'autre problème du mois. Sur le body count des vacances, comme elle dit là. Le body count des vacances, c'est combien vous êtes tapé de mecs, les filles, pendant les vacances au maximum? Est-ce que vous avez eu des vacances chargées? Ou une période où baisiez dans tous les sens? Dites-nous, appli 41759.
1: Et j'ai regardé là sur ChatGPT, alors effectivement, bon, c'est provisoire, mais les coureuses cyclistes, ça leur arrive souvent. C'est à cause des frottements et irritations. Donc ça fait un espèce d'œdème, en fait, sur la chatte, quoi.
5: Ça fait gonfler la chatte. C'est ce que t'as eu, Samy, aux couilles.
4: Et à la chatte, non, Marine, je peux.
5: Ouais,
4: c'était plus des irritations, en fait.
1: Et c'est souvent.
5: Ça pas gonflé.
1: Et alors, ça doit être par rapport peut-être à l'appui sur la selle.
4: Ouais,
1: effectivement, c'est plus. C'est souvent que d'à côté, quoi.
0: Et ben, elle avait raison, là, du dentifrice.
1: Bon, alors après, ça, c'est un truc, c'est entre guillemets provisoire. Hein, c'est.
5: Ça gonfle et ça repart.
1: Ouais, c'est un œdème, en fait, qui se forme. Et quand elle se repose quelques jours, elles arrêtent le vélo.
4: Ça dégonfle.
1: Ça dégonfle.
5: Mais il y a la femme de ma cousine qui avait eu un truc comme ça, en fait, parce qu'elles sont dans une maison dans le sud et tout, et en fait, je crois que c'était une fourmi rouge.
1: Une maison de Barjo.
0: Une fourmi rouge.
5: Bah, non,
4: dans un asile,
1: avec des murs mous. Elles sont à l'asile, sur la Côte d'Azur, elles sont bien.
5: Hein. Mais n'importe quoi, que t'es con. Et en fait, je sais plus si c'était une fourmi rouge ou je sais pas quoi, mais elle s'est fait mordre au niveau de la chatte.
8: Elle avait une fourmi d'hier.
5: Ma cousine, à chaque fois, elle l'appelle éléphanto ou un truc.
0: Ça, c'est rigolo, ça.
5: Mais apparemment.
0: Ça, c'est trop.
5: Non mais c'est en fait sur le côté. Sur le côté, moi, c'est ce qu'elles m'ont expliqué. En fait, tout avait gonflé, mais un truc de ouf. Elle me disait,
1: la chatte de la meuf, c'était une chambre à air de tracteur.
5: Et l'eau, elle m'expliquait en fait qu'elle pouvait même pas s'asseoir correctement. En fait, tu vois, elle avait besoin d'avoir les jambes écartées à chaque fois.
0: Après, les filles, stressez pas par rapport à votre jambe. Hein.
5: C'est un modèle de lunettes, comme il y a plein de modèles de bits.
0: C'est ça. Oui, puis même les têtes. Toi, on n'a pas tous la même tête, heureusement d'ailleurs.
5: Oui.
4: Ouais. Heureusement pour nous.
0: Comme tu le dis, Cédric, heureusement pour nous.
5: Mais
0: les chattes, les bites, c'est pareil, Marie, il n'y a pas de bites pareil.
5: Bah non. Bah non, c'est bien connu.
0: Voilà.
1: Bon, écoute, il y a un pour tous les goûts.
0: Bon, revenons-en à notre. Puisqu'on est en plein problème du mois, c'est bien.
1: Le body count.
0: Revenons-en à notre body count.
1: L'autre qui s'est fait déglinguer 10 fois en 15 jours.
0: Elle n'est pas joignable, Camille?
9: Non, c'est mort.
0: Bon, vous avez essayé.
1: Ah, dommage.
0: Bon, Camille, je vais lire ton message. Son body count de l'été, à 19 ans, j'étais sorti avec 3 mecs pendant les vacances. Après les vacances, je me sentais mal.
1: 3 mecs, mais en combien de temps?
0: Je me sentais sale. Pendant les vacances.
5: C'est 3 mecs en
1: 2
5: semaines.
1: Ouais, mais bon, c'est. En 3 jours, une semaine, un mois, deux mois.
5: Ouais, ça change.
0: Elle a pas dit, Camille.
1: Ah, Marie, c'est quoi ton.
0: Oh, 3 mecs pendant les vacances, Camille.
1: Ton max en un été, genre sur 2 mois. Combien de fois tu t'es fait baiser?
5: Bah, tu sais, en règle générale, j'étais avec un mec les étés. Donc,
0: ah ouais, donc tu pars avec ton mec et.
5: Ouais. Et non, j'ai pas eu de truc comme ça.
1: T'es jamais parti avec ton mec et tu l'as trompé avec un mec sur place?
5: Non.
0: C'est combien votre max pendant les vacances dans l'équipe? Guigui, c'est combien?
3: un de body count.
0: Un body count.
3: Ce qui est quand même déjà pas mal. Hein.
4: C'est déjà, ouais,
1: bah moi, il y avait l'été là où j'avais serré toutes les meufs.
0: Ah oui, t'as un gros body count, toi.
1: J'avais dû partir peut-être un mois et demi. J'avais serré 8 meufs.
0: Mais putain, 8 meufs,
5: ouais. Non, mais ouais, c'est énorme.
1: J'avais pas niqué les 8, hein. Je crois que j'en avais niqué 3, tu vois.
0: Ah, mais c'est pas mal quand même, hein.
1: Ah ouais, mais c'était là.
0: Sortir avec 8 meufs, c'est un truc de ouf.
1: Ah non, mais c'était. Mais déjà, le
0: produit. Tu devais être heureux, non?
1: Ah, mais ouais, putain, mais j'étais.
5: Et toi, t'étais fier avec tes potes?
1: Ah ouais, putain, mais j'ai. Non, mais déjà, quand on est arrivé, ben, j'avais le premier soir, bon, c'est pas non plus le. Elle, par exemple, je l'ai pas baisé, c'était la nièce Frigide.
0: Ah, la nièce Frigide, très belle histoire, celle-ci.
1: Que j'avais rencontrée en boîte. Et le soir, on arrivait genre l'après-midi.
5: Toi, t'as enchaîné.
1: Le premier soir, on va en boîte, je serre la meuf.
4: Ah,
1: je me dis, ouais, l'été commence trop bien, quoi.
0: Grave.
5: Ouais, mais t'as géré une.
1: Oui, bon, bah après, c'était pas non plus. Voilà. Non, mais après, franchement, c'était. Ouais, des meufs sympas, tu vois, pas de. Bon délire. Ah, vraiment, je crois que c'est un de mes plus beaux étés.
4: Une belle réussite.
0: Ouais. Lucas, body count 4 pendant les vacances. Bah, j'étais parti 2 mois à Cannes. Il y a.
1: Ah, c'est bien, 4, hein, franchement.
0: Ouais, ouais. M. Lucia, qui, elle, bah, c'était 2 mecs. Et c'était suffisant, surtout que le dernier est devenu mon mec.
4: Ah, bah voilà.
0: Ah, dis donc, c'est vraiment de ta vie, c'est mignon.
1: Mais cet été-là, moi, j'avais rencontré avec mes potes avec lesquels j'étais parti. On avait rencontré un mec là-bas. Mais pourtant, le mec, limite, tu sais, en y repensant, limite vilain. Mais.
0: Ah, le mec, il serrait tout le temps.
5: Mais la chat, c'est.
1: Ah, mais c'était un truc de ouf. Mais ouais. Le mec, on partait avec lui, genre dans un bar ou en boîte ou sur la plage. Déjà, le mec, c'était un peu genre Cédric, tu sais.
0: Ah, quand même.
1: Ah, bah, non, mais pas physiquement.
0: Non, mais beau gosse.
1: Non, mais pas du tout. Non, mais pas du tout physiquement. Mais dans le tempérament, c'est-à-dire que le mec, il avait trop la tchat, il voyait une bonne meuf sur la plage. Lui, normal, il allait parler avec elle. D'ailleurs, même ma soeur, elle a failli se faire marbrer par un mec parce que, en fait, sur la piste de lance, il a galoché la meuf du mec.
0: Ah bah forcément, il était pas content.
3: C'est risqué, ça, quand même.
1: Le mec, il est arrivé, il voulait le tabasser.
5: Non, mais du coup, il avait du charme. Nous, on aime bien les mecs charmants.
1: Bah ouais, et puis il avait la tchat, tu vois. Mais il était petit, tu sais, il était plus petit que moi. Je me souviens. Tu sais, mais.
5: C'est, il compensait.
0: Tu dis toi, mais c'est un truc de ouf, ça.
1: Mais le mec, je sais pas, il avait vraiment le truc, quoi.
0: Bah déjà, il avait le nez dans le nombril des meufs, mais.
3: Ah, tu sais que j'ai un pote comme ça, mais c'est un truc de ouf.
1: Ah non, mais ouais.
3: Mais pire que moi, gros. C'est-à-dire qu'il a réussi à draguer une meuf qui avait 2 gosses avec. Tu sais, en fait, je veux une meuf avec 2 gosses, je lui fais, ah, elle est mignonne. Le mec, je te jure, je fais, ouais, t'es pas capable de la draguer. Là, il dit ma mère qu'il est parti, il a pris le numéro de la meuf, il m'a appelé la semaine d'après, il était avec la meuf, il allait au cinéma avec les 2 gosses. Et la daronne.
0: Les gosses l'appelaient déjà papa, tu vois.
3: J'ai halluciné, gros. Sûr, le mec, c'est un tchatcheur de.
1: Mais t'es sûr que t'as pas pris pour un con? Pour un peu, c'était sa femme, non?
3: Non, mais non, mais non, je la connais, sa meuf. Non, mais le pire, c'est que je connais sa meuf, hein. Et c'est en fait, lui, il a une maladie, mais c'est une vraie maladie, hein.
1: Maladie.
3: Il est parti voir un psy parce qu'en fait, dès qu'il voit une meuf qui lui plaît, il est obligé d'aller lui parler. Mais carrément, il l'a dit à sa meuf.
0: Bon, si ça s'arrête là, ça va.
3: Non, mais il est baise, gros.
0: Ah, mais merde, il a une meuf, ouais. Non, mais
3: il a une meuf, il est baise, tu sais, il a besoin de.
0: J'ai compris.
3: C'est un challenge.
0: Non, mais ça, c'est une connerie qu'il a raconté à sa meuf, et puis.
3: Non, je suis parti voir.
0: Je suis malade. Je suis obligé de baiser.
1: C'est le même genre que le mec que j'avais rencontré, mais lui, le mec, c'était un truc de malade, je te jure. On allait sur la plage l'après-midi, mais genre, on arrivait à 14h. Le mec, on repartait à 18h, il pouvait avoir géré une meuf, quoi. Pas la baiser, mais genre la.
0: Moi, je les admire, c'est.
1: La galocher, tout ça.
0: Bravo.
1: Et le soir, on partait en soirée, gérer une autre, normal et aucun scrupule. Là, par contre, le mec, les couilles, il enchaînait les meufs, il mélangeait des histoires. Lui faisait.
5: Il a jamais eu une histoire d'amour, du coup.
1: Bah, ce mec-là, on l'a connu qu'un été, tu vois. Mais super sympa, mais franchement.
5: Chatcheur de ouf.
1: Ah, mais ouais, avec mes potes, on était admiratifs. Mais ouais, c'est clair.
0: Il y a Kev, lui, c'est bas de count. Eh, pas mal, 9 sur 2 mois, que des touristes. Il est dans le 66, comme toi, Guillaume. Et toi, Guillaume. Dans le 66, peut-être que oui, il y a plein de touristes qui viennent. Body count sur un été. Ouais, il y a GTA 6 qui dit body count de cet été ou tout le temps? Non, de cet été ou n'importe quel été. Hein.
1: Ouais, ton plus gros été.
0: Votre plus gros été.
8: Écoute, moi, je vais pas te mentir, ça va faire 15 ans que je suis avec ma femme, donc je vais pas trop.
1: Non, le body count, t'es bloqué.
0: Est bloqué, ouais.
8: Ouais, moi, tu sais,
1: officiellement.
0: Ah, bah, depuis l'âge de 16 ans, t'es avec elle, oui, j'imagine que bon.
8: Mais sinon, avant, il me semble que j'avais, dans un été, peut-être, je sais pas, 3 ou 4, quelque chose comme ça.
5: Ah, quand même?
0: Ah ouais, moi, jamais, j'ai enchaîné.
8: En plus, quand t'es jeune comme ça, nous, on est du sud, les touristes qui viennent, tu vois, on a la tchatche, on arrive, quoi, tu vois.
0: Bon, on va, bien raison, profitez-en. Ça leur laisse un bon souvenir aux touristes, après, elles reviennent.
8: Voilà, plaisir d'offrir.
0: Plaisir d'offrir, généreux.
1: Plaisir d'offrir et de donner.
0: Et oui. Tu es généreux. Et donc la réponse de Lily, parce que c'est elle. Hein,
5: ouais, c'est Lily. Ouais.
0: Lily qui répond au problème du mois de Amélie.
1: Coucou Amélie.
0: D'abord, on n'a pas donné de conseils. Si, moi, je donnais des conseils. Amélie, c'est fait.
5: Qu'est-ce que tu veux faire après, qu'elle regrette pas, mais qu'elle y repense pour leur
0: Après, par rapport à ses copines qui la traitent de pute.
5: Ouais, ça c'est pas c'est moins bien.
1: Non, mais à mon avis, elles essayent de la faire agir, mais bon, elles ont peut-être pas le bon vocabulaire.
5: Ouais, c'est ce que je disais.
0: Qu'est-ce que répond Lily?
1: Coucou.
0: Elle dit déjà coucou. C'est la réponse du problème du mois.
1: Coucou.
0: Coucou. Coucou.
1: Mais ne te prends pas la tête, ce qui est fait, il ne faut pas avoir de regrets.
0: Ah, t'as vu, j'ai dit ça.
1: Franchement, tu en as profité cet été. Bon, tu ne t'es pas tapé que des top modèles, mais à qui n'est-ce pas arrivé de se taper un mec ou une meuf qui n'est finalement pas super à ton goût.
9: Salut les filles.
1: Je pense à beaucoup. Je pense à beaucoup de monde. Concernant l'attitude de tes copines, d'un côté, je pense qu'elles essayent de te préserver et de te dire de faire attention. Oui. Mais franchement, venant de copines qui te traitent de pute et de salope, ça ne se fait vraiment pas.
5: Ouais, c'est mal fait.
1: Est-ce qu'il n'y aurait pas une petite jalousie là-dessous? Est-ce qu'elles ne sont pas jalouses? Car si elles ne se sont pas tapées un mec de l'été, elles ont peut-être la haine que tu t'en sois tapé 10.
0: Il y a peut-être ça, ouais.
1: Je ne sais pas comment sont tes copines physiquement, mais si tu es top par rapport à elles, forcément, il y a de la jalousie. Les filles entre elles, parfois, sont très perverses et vicieuses.
0: Vous êtes vicieuses, les filles, elle dit, Lily.
5: Parfois.
1: Je pense qu'il faut que tu aies une bonne discussion avec elles, mettre les choses à plat, éventuellement... Pour la prochaine fois, réfléchis un peu à deux fois avant de coucher avec le premier venu comme tu as fait cet été. Ouais. Mais en tout cas, il ne faut pas vivre avec des regrets. Vois le futur et que le meilleur pour toi. À bientôt. Bisous.
0: Ouais, bisous, Lily.
1: Elle a pas tort. Hein.
0: Oui, elle a pas tort, ouais. Lily.
1: Bah, attention, qu'est-ce que tu veux faire hein.
0: Bon, il était sympa ce problème.
1: Ouais, ouais.
0: Alicia, body count de 1 et 1. Ah, body count de 1 dans toute ma vie. Et je l'ai rencontré en été. Hein. J'avais pas vu la suite du message. Salut à toi, Alicia. Ouais. Bon, toute ta vie c'est 22 ans, mais c'est bien.
5: Ouais,
0: c'est
5: déjà. Ah ouais, c'est
1: bien. L'essentiel c'est d'être bien, c'était bien avec ta personne.
5: Exactement.
0: Oui. Il y a Billboard qui veut le body count de la Marie.
10: Oula. Ah, bah là, bon courage.
0: Ah, je calcule et je vous le donnerai demain.
5: De ma vie, parce que.
0: Lundi.
5: Ouais, oui, plutôt, ouais.
0: Oui.
5: Peut-être le mois prochain.
0: Mais c'est.
5: C'était une vanne.
10: Ah, ouais, ça fait ok.
5: Parce qu'il a bloqué.
0: Ah, yeah. Bah, on a bien rigolé ce soir, c'est sympa. Merci d'avoir passé la soirée.
1: Pas sur la dernière,
10: ah, là, c'est un gâchis.
0: Si, surtout la fin, surtout la fin.
10: Je suis pas prêt.
0: Merci Guillaume.
8: Ouais, merci à vous l'équipe, vous assurez, continuez comme ça, Team Romano la base, et puis à la prochaine.
10: Ouais, t'as merdé là par contre.
0: Et ça ce sera pour le clash de la drague de demain, parce que demain on sera de retour. Ouais.
1: Merci.
0: En direct entre 21h et minuit, on vous souhaite une bonne nuit.
1: Bonne nuit.
0: Bonne nuit aussi, on va passer une bonne nuit, puis on va revenir demain matin dès 6h pour le morning, venez vous réveiller avec nous. Dès 6h le morning jusqu'à 9h30, vos 1 500 € si vous répondez Skyrock, vous le savez.
5: Bien sûr.
0: Et puis tout le reste, c'est surprise. À 5h du matin, Team et le Morning Best. Et toute la nuit, c'est Wahid que vous allez retrouver avec Mélo Décalé. C'est le son de Tiakola. C'est Tiako pour démarrer la soirée. On fait des gros bisous et puis on revient.
5: Gros bisous.
0: Demain matin.
1: Eh bien, bonne nuit.
0: Et demain soir en direct.
1: Ciao.
0: Ciao. La bise, Guigui.
1: Ciao.
0: Salut Guillaume. Ciao.
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11: Allez, salut!

Tiens, Colin sur Skyrock avec Mélo Décalé. Et on est parti juste après la radio libre de Difool. C'est plein de bons sons toute la nuit avec vous, là, jusqu'à 5h du mat, avec tous les numéros 1. On est tranquille, en direct sur Skyrock. Il y en a pas mal qui bossent de nuit, qui sont à l'écoute. Gros big up à vous, bon courage, plein de force. Salut à tous ceux qui sont là, tranquilles, qui traînent la nuit aussi, tous les insomniaques. Merci d'avoir choisi Sky. Ça continue le son avec Boost, qu'on écoute maintenant. Boost, rappeur découvert sur Skyrock. On l'écoute avec Côte à la hausse. Juste après, c'est Mauvais Joe, qui est à l'honneur dans Planète Rap toute la semaine. Avec Fred, entre 20h et 21h, Mauvais Joe arrive avec Pilé et classique d'Eminem aussi, que je vous cale dans les prochaines minutes. On se fera Lose Yourself sur Skyrock. Belle nuit.